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1: Bonjour, 21 départements toujours en vigilance orange canicule aujourd'hui, mais les températures vont baisser sur une bonne partie ouest du pays selon Météo France. Sur le front des incendies, le ministre de l'Intérieur appelle à rester extrêmement vigilant. En Gironde, où le feu n'est toujours pas fixé, Laurent Nunez estime toutefois que le pire est derrière nous. Le gouvernement veut par ailleurs se montrer intraitable avec les pyromanes. 275 interpellations ont eu lieu depuis le début de la saison. Toujours concernant les incendies, l'Association des maires de France lance un fonds de soutien direct pour les communes touchées par les incendies. Les dons des collectivités seront distribuées en priorité aux localités de Gironde et du Var pour répondre à l'urgence et garantir la continuité du service public dans les zones sinistrées en attendant l'intervention de l'État. Les juilletistes croisent les Aoussiens pour ce premier grand chassé-croisé estival. Bison futé voit rouge dès ce vendredi pour les départs vers la Normandie, mais la façade atlantique et le quart sud-ouest classé noir. Samedi, pire journée de l'été, toute la France sera en noir dans le sens des départs et orange pour les retours. Dimanche restera difficile avec des zones rouges dans le sud-ouest et à Lyon. En Normandie, un mouvement de grève locale malvenu en cette période va encore compliquer un peu plus la situation. Il va perturber la circulation des trains SNCF en Normandie de ce vendredi à dimanche. Une grève qui va toucher notamment les liaisons Nomad-Reza entre Le Havre, Cherbourg, Deauville et Paris, ainsi que les axes Rouen-Vernon et Évreux-Paris. De nombreuses suppressions sont à prévoir. L'enclave espagnole de Ceuta fait face à une urgence humanitaire absolue après l'arrivée de plus de 1500 migrants ces derniers jours, dont des centaines entrées jeudi. 9 personnes sont mortes en tentant de traverser à la nage depuis le Maroc. Face à cette situation inédite, Madrid va déployer des soldats. Une crise diplomatique qui provoque de vives tensions en Europe. L'Italie menace de suspendre l'accord de Schengen avec l'Espagne. Enfin du football avec l'UEFA qui menace de boycotter les Coupes du Monde. Les 55 nations membres étaient conviées à une réunion d'urgence hier et ont décidé d'affirmer leur opposition unanime au projet de filiale de Gianni Infantino, président de la FIFA qui veut vendre des parts de la Coupe du Monde de football à un groupe d'investisseurs privés.

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0: I Wanna Dance With Somebody, un instant sur Demoiselle, hein. Vous avez reconnu bien sûr le titre de Whitney Houston. Bon vendredi, merci de nous avoir rejoints sur Demoiselle. Nous sommes le 31 juillet aujourd'hui, il est déjà 7h.
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0: Et bien sûr, nous retrouvons l'essentiel de l'actualité nationale et internationale sur Demoiselle. C'est avec Frédéric Fouquet, bonjour.
2: Bonjour, 21 départements, vigilance orange, canicule aujourd'hui. Les températures vont cependant baisser sur une bonne partie ouest du pays, selon Météo France. Sur le front des incendies, le ministre de l'Intérieur appelle à rester extrêmement vigilant. Gironde, le feu n'est toujours pas fixé, mais Laurent Nunez estime que le pire est passé. Le gouvernement veut par ailleurs se montrer intraitable avec les pyromanes. 275 interpellations ont eu lieu depuis le début de la saison. Les juilletistes croisent les Aoussiens pour ce premier grand chassé-croisé estival. Bison futé voie rouge dès aujourd'hui pour les départs vers la Normandie et la façade atlantique. Le quart sud-ouest est lui classé noir, notamment autour de Bordeaux. Demain, samedi 1er août, pire journée de l'été, toute la France sera en noir dans le sens des départs. Le mois d'août qui va apporter son lot de nouveautés pour les Français. Le tarif réglementé de l'électricité va augmenter de 2,5%, soit environ 26 euros de plus par an pour les ménages. Le taux du livret A passera quant à lui à 1,7%. Par ailleurs, le démarchage téléphonique non consenti sera interdit dès le 11 août, tandis que l'allocation de rentrée scolaire sera versée progressivement à partir du 4 août. L'enclave espagnole de Ceuta fait face à une urgence humanitaire absolue avec l'arrivée de plus de 1500 migrants ces derniers jours, dont des centaines entrées hier. 9 personnes sont mortes en tentant de traverser la nage depuis le Maroc. Face à cette situation inédite depuis 2021, Madrid va déployer des soldats. Une crise diplomatique qui provoque aussi de vives tensions en Europe, avec l'Italie notamment qui menace de suspendre l'accord de Schengen avec l'Espagne. À l'international, Donald Trump a annoncé un accord historique conclu par son conseil de paix prévoyant le désarmement complet du Hamas et d'autres groupes armés à Gaza, ainsi qu'un retrait progressif des forces israéliennes. Des responsables du mouvement islamiste ont confirmé ces dispositions. Une étape majeure vers l'application de la deuxième phase du cessez-le-feu entre Israël et le Hamas. Enfin, si vous avez suivi le Tour de France masculin, vous aimerez sans doute autant sa version féminine qui partira de Lausanne demain. Deux pays accueillent ce Tour de France femmes, la Suisse et la France. Une cinquième édition qui propose un parcours record de 1175 km répartis en 9 étapes et qui va traverser 12 départements français.
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0: Mickaël.
1: Nous sommes le vendredi 31 juillet aujourd'hui. Écoutez, bienvenue, merci de nous avoir rejoints pour cette dernière émission du mois de juillet. Nouvelle émission pour de nouveaux arrivants. Si vous êtes vacancier et que vous venez de mettre un pied en Charente-Maritime, bien vous venez de vous brancher sur Demoiselle, c'est la radio de Charente-Maritime. Nous sommes le vendredi 31 juillet aujourd'hui, 212e jour de l'année. On souhaite une belle journée à toutes les Ignaces. Journée internationale également de la femme africaine, un hommage à son rôle essentiel dans l'économie et la culture du continent. Et puis les anniversaires de bon nombre de personnalités aujourd'hui. On en reparle dans quelques instants d'ailleurs. Puis tiens, un anniversaire tout particulier, ce 31 juillet. Il est né en 1914 à Courbevoie. C'est l'anniversaire de naissance de Louis de Funès aujourd'hui.

0: Je pense à vous à l'instant sur Demoiselle. Bah tiens, on va penser aux artistes qui fêtent leur anniversaire aujourd'hui. Ils soufflent, c'est 30 bougies, c'est leur rappeur Lil Uzi Vert, mais aussi le poète slammer Grand Corps Malade à 48 ans. Bon anniversaire également à Mickaël Furnon alias Mickey 3D qui fête ses 55 ans aujourd'hui, le maître du Big Bite, mais si, hein. Fat Boy Slim à 62 ans aujourd'hui, Jackie Quartz à 70 ans. Bon anniversaire également à la chanteuse Stone qui fête ses 78 ans. L'humoriste Noël Perna à 71 ans. La belle Mado, la niçoise forcément. Le 7e art et la télévision, Lucie Bougenat à 38 ans. On n'oubliera pas également Mélanie Maudran qui a 46 ans. Dean Cain à 59 ans aujourd'hui. Bon anniversaire à vous. Qui est né le même jour que ses personnalités, Richard Berry également qui fête ses 75 ans. Dans quelques instants, Joe, End of Beginning sur Demoiselle, mais aussi Madonna Frozen en souvenir. Et l'info avec la rédaction à 7h15.
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0: Elle vient de nous mener jusqu'à l'information locale et départementale en douceur pour vous réveiller ce matin. C'était bien sûr Madonna, Frozen, à l'instant sur la radio d'ici.
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0: Et voici l'information locale et départementale, le journal de ce vendredi avec Emmanuel Bidot.
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4: Le Secours populaire de la Charente-Maritime appelle aux dons financiers pour aider les sinistrés des feux de forêt. En Gironde, certains d'entre eux qui ont tout perdu n'étaient pas assurés. On a cravaché dur. Le nouveau président de la CARA, Patrick Maringo, fait le point sur ses 100 premiers jours à la tête de l'intercommunalité et ça n'a pas chômé. À Rochefort, la photo d'une élue municipale armée fait polémique sur les réseaux sociaux. L'opposition juge déplacer certains commentaires publiés avec le cliché. La météo, un temps agréable et estival ce vendredi. Et tout d'abord, 3 blessés dont un grave, bilan d'un accident de la route survenu à Saint-Trojan-les-Bains sur l'île d'Oléron ce jeudi après-midi vers 16h30 sur l'avenue des Bouillattes. 14 sapeurs-pompiers ont été mobilisés, indique le SDIS de la Charente-Maritime. La circulation a été coupée le temps de l'intervention des secours. La gendarmerie est également intervenue sur place. Des deux roues débridées contrôlées par la gendarmerie à Jonzac. Sur 7 pilotes arrêtés, 4 étaient en infraction. Lors des contrôles avec un curvomètre, un banc d'essai mesurant la vitesse, les deux roues ont atteint des pointes de 78, 84, 90 et 99 km/h pour le plus débridé. Des vitesses bien supérieures aux 45 km/h autorisées pour ce type d'engin. Feu de forêt en Gironde, le Secours populaire de la Charente-Maritime prêt à soutenir les sinistrés. Il appelle à une solidarité utile et durable en soutien aux habitants qui pour certains ont tout perdu dans les flammes. Pas de denrées alimentaires ou de vêtements, ils sont suffisants et leur accumulation risquerait de compliquer les opérations de tri et de logistique, prévient l'association, mais des dons financiers, de l'argent qui va permettre aux sinistrés de rebondir encore plus pour celles et ceux qui n'étaient pas assurés contre les incendies. Jean-Louis Roland, secrétaire général du Secours populaire de la Charente-Maritime.
5: Nous pensons, à l'après. Hein, ça, c'est on prend des projets à l'international, on ne fait pas que des aides d'urgence. Et ensuite, on essaye de relancer l'économie locale, là où on va, en achetant sur place et en faisant repartir l'économie locale. Et mais là aussi, il faut prévoir que des maisons ont été détruites. Bon, alors on ne sait pas trop comment ça va se passer par la suite, mais il y aura toujours des personnes qui seront dans le besoin. D'ailleurs, ce matin, dans la visio, on a beaucoup appris qu'il y avait des personnes qui n'avaient pas donc d'assurance, tout ça. Il va falloir que nous, on règle ça. On s'est beaucoup aperçu de ça. Hein. Il y a de plus en plus de personnes qui ne s'assurent plus. Et qui ne seront pas remboursées de la perte de tout ce qu'ils ont eu. Hein. Le Secours populaire, on intervient toujours dans l'urgence, mais on oublie toujours que l'urgence, pour nous, ça dure longtemps. Hein, parce qu'une fois que le problème qu'on aide à l'urgence même, après il faut être présent pour tout reconstruire derrière.
4: Vous pouvez envoyer un chèque à Secours Populaire Français 17, Espace Solidarité, Porte Royale 17 000 La Rochelle. Pour les particuliers, le don ouvre droit à une déduction fiscale de 75%. C'est 60% pour les entreprises. La Charente-Maritime toujours en alerte renforcée pour les usages de l'eau potable. À la suite d'une nouvelle réunion du comité de suivi opérationnel d'Étiage, le préfet Michel Prozic a décidé de maintenir les restrictions d'usage de l'eau potable. 70% des cours d'eau sont en ASEC ou ont un écoulement documents non visibles. La préfecture appelle à maintenir les efforts. Un passage au niveau crise est envisagé par le préfet si la situation venait à se dégrader. À Royan, une belle prise pour les policiers de là-bas qui nous ont surpris ce mercredi soir un jeune trafiquant de drogue en pleine transaction non loin de Planète Exotica. Un mineur âgé de 17 ans qui a été placé en garde à vue. Les policiers ont ensuite perquisitionné le domicile de ses parents et ont retrouvé 850 grammes d'herbe de résine de cannabis, 66 grammes d'herbe et un peu moins de 1000 euros en argent liquide. Le jeune homme est convoqué en octobre prochain devant le tribunal pour enfants. 100 jours menés tambour battant, le président de la CARA fait un point symbolique sur les 100 premiers jours à la tête de la collectivité locale. Patrick Maringou, qui est également maire de Royan, a été officiellement élu par l'Assemblée royanaise le 16 avril dernier, succédant ainsi au maire d'Étaules, Vincent Barraud. 3 mois et un rythme effréné pour les équipes de la CARA. Avec un style propre à Patrick Maringou, de nouvelles instances politiques ont été installées et le président de la CARA a lancé des rapprochements avec ses homologues et le département.
6: On a cravaché dur et nous avons installé une solide gouvernance. Et j'observe que l'amalgame entre les élus sortants et les nouveaux élus a bien fonctionné. Les instances politiques sont installées, bureaux communautaires, conférences des maires, commissions. J'ai pris physiquement contact avec tous les présidents d'intercommunalités qui nous environnent. J'ai soumis la requête à la présidente du département d'une réunion de tous les présidents d'EPCI du département pour discuter de sujets stratégiques. Voilà, donc ça c'est bien vu. Alors, d'autre part, nous avons mis en œuvre le programme du candidat, un séminaire de formation des élus, a été fait le 1er juin, un premier séminaire feuille de route le 29 juin qui a fait le point de tous les projets en cours et avec 2 lettres de mission, une sur la filière équine missionnant un groupe de travail et l'autre sur un projet global rue de l'électricité missionnant notre groupe de travail, c'est à côté de la gare, hein. Ensuite, j'ai lancé un audit organisationnel de la CARA avec le cabinet SPLIA. Je veux améliorer le taux de réalisation des projets, fluidifier la circulation et avoir quelque chose de plus fonctionnel et de plus opérationnel. Voilà, j'ai recruté un nouveau DGS, je finalise le recrutement qui arrivera le 1er octobre et qui mettra en œuvre cette nouvelle organisation.
4: Patrick Maringou qui veut intensifier également l'effort en matière de lutte contre les événements climatiques, mieux soutenir les communes rurales et faire avancer le plan piscine. À Rochefort, l'opposition municipale s'insurge sur les réseaux sociaux contre la photo de profil d'une élue posant avec un pistolet et les commentaires qui l'accompagnent. « Je ne veux faire de mal à personne en dehors de ceux qui me font du mal », écrit Isabelle Giraud. À la question « Qui veux-tu éliminer ?», l'élu répond en commentaire « Toute personne qui se croit intouchable et s'autorise à outrepasser mon consentement ». Des propos tenus donc par Isabelle Giraud, troisième adjointe en charge de l'égalité, de la solidarité et l'action sociale à Rochefort, en commentaire de sa photo de profil sur Facebook. La photo a été supprimée depuis, mais l'opposante Dorothée Machabert, élue d'opposition au conseil municipal, a pris une capture d'écran et l'a partagée sur Facebook. Isabelle Giraud apparaissait pistolet à la main, bras tendu, un œil fermé en train de viser. L'élue d'opposition s'est insurgée contre les propos tenus par Isabelle Giraud. Elle y voit un manque d'écran. Exemplarité, Dorothée Machabert.
7: Rappelons quand même qu'elle est à l'égalité femmes-hommes, qu'elle reçoit un public fragilisé, notamment des femmes qui subissent des violences. Quel message cela renvoie ? Ça aurait été une citoyenne lambda, les propos auraient été choquants. Mais le citoyen lambda n'a pas un devoir d'exemplarité. Là, on est quand même sur quelqu'un de vie publique qui participe à la gestion d'une ville. Au travers de la Maison de l'Égalité, dans de nombreux mouvements ou manifestations, elle est porte-parole des valeurs et aussi des victimes, des femmes qu'elle reçoit. Elle est porte-parole de cette égalité. Est-ce qu'on va se faire l'égalité femmes-hommes au moyen d'une arme ? Parce que là, elle parle de consentement, qu'on n'aurait pas respecté son consentement. Est-ce que les victimes doivent se faire justice elles-mêmes ?
4: Contactée par demoiselle, Isabelle Giraud explique que la photo a été prise au stand de tir de la base aérienne 721, qu'il s'agit d'un compte privé et que les échanges dans la section commentaires se sont faits dans ce cadre. Elle ignorait qu'ils étaient visibles.
8: Je n'avais pas vu que la photo, elle est toujours publique la photo quand on la change, hein, je vais être sincère avec vous, et donc je n'avais pas vu que les commentaires étaient accessibles. Donc j'ai fermé ça, mais en plus Madame Machabert, pour votre information, comme d'autres personnalités qui nous attaquent continuellement sur notre travail, je l'avais déjà, elle, bloquée sur mon Facebook. Donc ça veut dire qu'en fait elle va chercher mon Facebook à partir de leur page publique, donc j'imagine peut-être que Monsieur Vernier, qui est en fait la tête de liste de leur équipe, approuve ce genre de débâcle au lieu de chercher à travailler en commun sur des sujets qui pourraient en effet nous correspondre. En fait, c'est un peu dommage.
4: Et face à la polémique, Isabelle Giraud a fait disparaître la photo de son profil. Sujet signé Adrien Viven.
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4: À la une de notre confrère Pays Rochefortais, on attend d'un deuxième médecin depuis 4 ans. Muron en voit arriver deux d'un coup. Une heureuse surprise a été annoncée à la maire de la commune. Celle-ci avait tout essayé pour recruter un second généraliste sans succès jusqu'alors. Île d'Oléron, les feux de forêt oubliés de l'île, alors que la Gironde et les Landes ont été défigurées par les incendies. Plongeons-nous dans l'histoire des feux sur l'île lumineuse. La Palmyre, forêt de la Coubre, le grand incendie raconté par ses témoins. En août 76, un incendie ravageait 1200 hectares de résineux dans le massif de la Coubre. 50 ans plus tard, des témoins de ce drame se souviennent.
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4: Et maintenant, vos sorties du vendredi dans Quartier d'été.
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4: En Pays Marais, d'Oléron, à Saint-Pierre-d'Oléron, troisième édition du festival Fanfare Épinard qui mélange musique et vin. Rendez-vous à la Jaudonnière à partir de 18h. En Pays Rochefortais, à Moragne, ciné plein air avec la projection du film d'Agnès Varda, Jaco de Nantes, début du film à 23h30 derrière la mairie. En Pays Rouennais, à La Tremblade, de Ronces-les-Bains, soirée karaoké sur la scène du kiosque des ZDR à 21h. En Pays Saintais, à Sainte, marché nocturne place Bassompierre, artisans d'art, artistes s'exposent de 18h à 22h30.
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0: Alors vous l'avez vu, hein, ce matin le ciel restera assez chargé avec des nuages qui domineront une bonne partie du ciel avant de laisser progressivement place au soleil. Côté température, 19 degrés à Jonzac, Saintes et Rochefort, 20 degrés à Royan et La Rochelle, ainsi que l'île d'Oléron et l'île de Ré. Vent de secteur nord avec une pointe pouvant aller jusqu'à 25 km/h seulement cet après-midi maintenant. Le soleil s'imposera plus largement accompagné d'un vent qui se renforcera nettement. Les températures, 26 degrés attendus sur Oléron, 27 sur La Rochelle, 29 du côté de Royan-Rochefort, jusqu'à 31 degrés à l'intérieur des terres, à Saint ou à Saint-Jean-d'Angély. Samedi et dimanche, ciel bleu et température estivale entre 28 et 30 degrés prévus.
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0: Vendredi 31 juillet aujourd'hui, 212e jour de l'année, on fête les Ignace aujourd'hui. Il est déjà 7h passées de 31 minutes.
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0: Ah oui, on parle sport, hein, comme tous les matins, avec Anthony Verpillon.
13: Bonjour à toutes et à tous. On débute avec du football et la fronde. Anti Infantino est lancé dans les différentes fédérations internationales à travers le monde. En Europe, l'UEFA menace de boycotter les Coupes du Monde. Les 55 nations membres de l'UEFA étaient conviés à une réunion d'urgence hier et ils ont décidé d'affirmer leur opposition unanime au projet de filiale de Gianni Infantino, président de la FIFA, qui veut vendre des parts de la Coupe du Monde de football à un groupe d'investisseurs privés. Et du côté de la CONCACAF, la fédération supranationale en Amérique du Nord et dans les Caraïbes, eh bien, ils rejettent le principe tout simplement à faire à suivre. Un mot sur le mercato d'été. La cinquième proposition du PSG aurait été la bonne pour enrôler l'attaquant de l'AS Monaco, Marnes Akliouche. Monaco a accepté l'offre de 50 millions d'euros formulée par le PSG. Monaco qui va remplacer numériquement le joueur de 24 ans avec l'arrivée de Mathis Sabline en provenance de Nantes. Et le mercato qui se poursuit en France comme partout ailleurs dans le monde. Et la saison se prépare aussi avec des matchs amicaux. Ce soir, l'OGC Nice sera opposé à la Juventus Turin à 18h. Au niveau international, le FC Barcelone affronte Birmingham à partir de 20h45. Et puis le championnat d'Écosse reprend dès ce vendredi soir. Les Glasgow Rangers se déplaceront sur la pelouse de Dundee United. En cyclisme, J-1, avant le début du Tour de France féminin, les filles s'élanceront de Lausanne pour relier Nice d'ici le 9 août prochain. La Française Pauline Ferrand-Prévot est en train de conserver son titre obtenu l'an dernier. Et chez les garçons, deuxième victoire en deux jours pour Wout van Aert sur le Tour du Danemark. Cette deuxième étape s'est réglée au sprint et à la photo finish. Le Belge conserve logiquement le maillot de leader. Et puis félicitations aux sabreurs de l'équipe de France. Ils sont devenus champions du monde hier après-midi à Hong Kong. Rémi Garrigue, Maxime Pionfetti, Jean-Philippe Patrice et Sébastien Patrice ont battu la Corée du Sud en finale 45 touches à 31. Très belle journée de sport.

Body Physical dans quelques instants sur Demoiselle. Ce sera bien sûr nos souvenirs dans les années 80 avec le titre de Buzzy. Auparavant, voici End of Beginning, Joe. Et puis Tom Kazak à suivre.

0: Oui, l'un des acteurs de Stranger Things que vous avez très certainement regardé hein, sur Netflix et chanteur également, c'était Joe sur Demoiselle, End of Beginning. Il est temps pour vous de retrouver Tom Kazak.
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2: Bonjour, bonjour à tous. 16 concurrents âgés de 7 à 11 ans n'ayant pas gagné 231 000 euros ont rendez-vous sur les 2750 mètres de la piste corde à droite à l'hippodrome de Cabourg à l'occasion du Quintet Plus de ce vendredi 31 juillet 2026. Départ prévu 20h15. En tête de notre sélection le 12, Jack Desas, incontournable en Paris Société Sage, il peut l'emporter. Suivi du 13, Joker Gemma en forme, bien engagé, de nouveau confié à Benjamin Rochard. Le 5, Jade sur la montante actuellement. L'as Joker du match peut à très belle cote prendre une place dans la bonne combinaison. Et enfin le 7, Herbert Fouto sur un parcours qui devrait servir ses intérêts. Il complétera notre sélection. Une sélection que vous pouvez retrouver sur ma chaîne YouTube Tom Kazak, les pronostics hippiques avec mes dernières minutes. Donc notre choix aujourd'hui, premier le 12, Jack Desas. Second le 13, Joker Gemma. Troisième le 5, Jade. Quatrième l'as, Joker du match. Cinquième le 7, Herbert Fouto. Le second choix le 10, le 14 et le 16. Et à vous la fortune!
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tout droit sorti de notre discothèque à souvenirs. Eh oui, 1988, exactement, le titre de Busy Body Physical pour vous accompagner sur Demoiselle dans quelques minutes. Rendez-vous avec votre horoscope et Julia.

0: 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Dépêchez-vous dans quelques minutes, Bruno Mars en My Soul en programmation sur Demoiselle en ce vendredi. Et puis bien sûr, on va retrouver Julia dans quelques minutes pour l'horoscope du jour. Bon réveil.
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0: Il est temps pour vous de retrouver Julia pour l'horoscope du jour. Bonjour Julia.
10: Bonjour à tous, on commence votre horoscope de ce vendredi 31 juillet par les Béliers. Faites confiance à votre instinct, une décision prise avec le cœur pourrait s'avérer particulièrement bénéfique. Taureau, une agréable surprise pourrait améliorer votre situation matérielle. Gémeaux, votre humour fait mouche, mais attention à ne pas dépasser certaines limites. Cancer, une rencontre ou un échange inattendu pourrait illuminer cette fin de semaine. Lion, votre corps vous envoie quelques signaux, accordez-vous un peu de repos. Vierge, votre facilité à créer du lien attire naturellement les bonnes personnes. Balance, le calme s'installe peu à peu, profitez de cette ambiance paisible. Scorpion, l'envie de changer d'air devient beaucoup plus forte. Sagittaire, les émotions sont au rendez-vous, prenez le temps de savourer un moment privilégié avec une personne chère. Capricorne, votre capacité à fédérer fait toute la différence. Ensemble, les projets avancent plus vite. Verseau, une coupure avec la routine vous fera énormément de bien. Et enfin les poissons, votre enthousiasme est communicatif. Vous entraînez facilement votre entourage dans votre bonne humeur. Je vous souhaite à tous une très belle journée.
0: Merci Julia, rendez-vous tout à l'heure dans une heure.

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1: Il est temps pour vous de retrouver l'information locale et départementale. Hein, c'est bien sûr l'Expresso de l'Info.
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4: Trois blessés dont un grave, bilan d'un accident de la route survenu à Saint-Trojean-les-Bains sur l'île d'Oléron ce jeudi après-midi vers 16h30 sur l'avenue des Bouillats. 14 sapeurs-pompiers ont été mobilisés, indique le SDIS de Charente-Maritime. La circulation a été coupée le temps de l'intervention des secours. La gendarmerie est également intervenue sur place. Des deux roues débridées contrôlées par la gendarmerie à Jonzac sur 7 cyclomoteurs arrêtés, 4 étaient en infraction. Lors des contrôles avec un curvomètre, un banc d'essai mesurant la vitesse, les deux roues ont atteint des pointes de 78, 84, 90 et 99 km/h pour le plus débridé, des vitesses bien supérieures aux 45 km/h autorisées pour ce type de deux roues. Feu de forêt en Gironde, le Secours populaire de la Charente-Maritime prêt à soutenir les sinistrés. Il appelle à une solidarité utile et durable en soutien aux habitants qui, pour certains, ont tout perdu dans les flammes. Pas de denrées alimentaires ou de vêtements, ils sont suffisants et leur accumulation risquerait de compliquer les opérations de tri et de logistique, prévient l'association, mais surtout des dons financiers, de l'argent qui va permettre aux sinistrés de rebondir encore plus pour celles et ceux qui n'étaient pas assurés contre les incendies. Vous pouvez envoyer un chèque à Secours Populaire Français 17, espace Solidarité, Porte Royale, 17 000, La Rochelle. La Charente-Maritime toujours en alerte renforcée pour les usages de l'eau potable. À la suite d'une nouvelle réunion du comité de suivi opérationnel d'étiage, le préfet Michel Prozic a décidé de maintenir les restrictions d'usage de l'eau potable. La consommation d'eau se stabilise, mais la ressource n'augmente pas à cause des fortes chaleurs. Le mois de juin fut le plus chaud jamais enregistré dans le département, avec l'absence de précipitations. 70% des cours d'eau sont en à-sec ou ont un écoulement non visible. La préfecture appelle à maintenir les efforts. Un passage au niveau crise est envisagé par le préfet si la situation venait à se dégrader encore. À Royan, une belle prise pour les policiers de la BAC. Ils ont surpris mercredi soir un jeune trafiquant de drogue en pleine transaction, non loin de Planète Exotica. Un mineur âgé de 17 ans qui a été placé en garde à vue. Les policiers ont ensuite perquisitionné le domicile de ses parents et y ont retrouvé 850 grammes de résine de cannabis, 66 grammes d'herbe et un peu moins de 1000 euros en argent liquide. Le jeune homme est convoqué en octobre prochain devant le tribunal pour enfants. La météo, un temps agréable et estival aujourd'hui.
1: Merci Emmanuel, on vous retrouve dans quelques secondes. Ah oui, 7h passées de 54 minutes, nous retrouvons votre météo Marine sur Demoiselle.
4: Il n'y a pas de bulletin météo spécial. Nous avons une dorsale atlantique de l'ouest du Portugal au sud de l'Irlande. Les prévisions pour aujourd'hui, vent de nord-ouest 3 à 4 Beaufort, une mer peu agitée, une houle de nord-ouest 0,50 m à 1 m, un ciel peu nuageux, une bonne visibilité. Pour la nuit prochaine, vent de nord-ouest 3 à 5 Beaufort avec une mer peu agitée, une houle de nord-ouest 0,50 m à 1 m, un ciel clair à peu nuageux avec une bonne visibilité. À Saint-Georges-d'Oléron, aujourd'hui, la mer basse à 12h25, sera haute à 18h41, coefficient de marée 80 et 82.
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0: Zazie hein, sur Demoiselle avec le titre Peu importe. Nouveau single d'ailleurs en diffusion sur votre radio. On aurait dû se coucher plus tôt, vous êtes en plein cœur de cette émission. Il est déjà 8h sur votre radio en Charente-Maritime. 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
0: L'essentiel de l'actualité nationale et internationale avec Frédéric Fouquet sur Demoiselle. Bonjour.
2: Bonjour, toujours de fortes chaleurs en France avec 21 départements en vigilance orange canicule aujourd'hui. Les températures devraient tout de même baisser sur une bonne partie ouest du pays selon Météo France. Du côté des incendies, ils sont fixés dans le Var et à Dijon. Le ministre de l'Intérieur appelle à rester extrêmement vigilant. En Gironde où le feu n'est que stabilisé, Laurent Nunez estime toutefois que le pire est passé. Les juilletistes croisent les Aoussiens aujourd'hui pour ce premier grand chassé croisé estival bison futé voie rouge. Dès ce vendredi pour les départs vers la Normandie, la façade atlantique, le quart sud-ouest est lui classé noir, notamment autour de Bordeaux. Demain samedi, c'est la pire journée de l'été. Toute la France sera en noir dans le sens des départs. Et puis, avis aux vacanciers avec cette grève surprise à la SNCF et un trafic perturbé à prévoir en Normandie à partir d'aujourd'hui et jusqu'à dimanche. Des suppressions sont à prévoir sur les trains nomades de Reza, Le Havre-Rouen-Paris, Cherbourg, Caen-Paris et Trouville-Deauville-Paris. Une grève qui intervient après l'annonce de profits records pour la SNCF. 1er août demain, des nouveautés en vue. Le tarif réglementé de l'électricité augmente de 2,5%. Le démarchage téléphonique non consenti sera interdit dès le 11 août, tandis que l'allocation de rentrée scolaire sera versée progressivement à partir du 4 août. À l'international, l'enclave espagnole de Ceuta face à l'urgence humanitaire après l'arrivée de plus de 1500 migrants ces derniers jours, dont des centaines entrées ce jeudi. Madrid va déployer des soldats pour sécuriser les lieux. La situation a provoqué des tensions diplomatiques entre l'Espagne et l'Italie après les critiques de la chef du gouvernement italien Giorgia Meloni. Madrid a dénoncé des propos inappropriés. Donald Trump a de son côté annoncé un accord historique conclu par son conseil de paix prévoyant le désarmement complet du Hamas et d'autres groupes armés à Gaza, ainsi qu'un retrait progressif des forces israéliennes. Des responsables du mouvement islamiste ont confirmé ces dispositions, une étape majeure vers l'application de la deuxième phase du cessez-le-feu entre Israël et le Hamas. Enfin, si vous avez suivi le Tour de France masculin, vous aimerez sans doute tout autant sa version féminine qui va partir de Lausanne demain. Deux pays vont accueillir ce Tour de France femmes, la Suisse et la France. Une cinquième édition qui va proposer un parcours record de 1175 km répartis en 9 étapes et qui va traverser 12 départements français.
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0: Et en plus, dernier jour du mois de juillet, ça y est, alors pour certains, bah malheureusement, hein, c'est la fin des vacances. Pour d'autres, vous allez les débuter. Eh bien, bon courage aux deux camps en ce 31e jour de ce mois de juillet. Nous fêtons les Ignas, c'est la journée internationale de la femme africaine, un hommage donc à son rôle essentiel dans l'économie et la culture du continent. Et côté histoire, notons entre autres en 1914, c'est un 31 juillet qu'est né à Courbevoie un certain Louis de Funès, futur génie du cinéma comique français. Les anniversaires de vos célébrités, d'ailleurs, c'est dans quelques instants sur Demoiselle. La musique avec David Guetta et Bébé Rexha, Sad Girl. Allez, excellent réveil, 8h passées de 4 minutes.

0: est dans le 7e art et la télévision. Lucie Bougenat a 38 ans. Assad Bouab a 45 ans. Mélanie Maudran, elle, a 46 ans. Bon anniversaire également à Wesley Snipes qui fête ses 63 ans. Manuel Gélin a 67 ans et Richard Berry a 75 ans. Bon anniversaire à vous qui êtes nés le même jour que ses personnalités. Frérot, c'est ce que je vous promets dans quelques instants avec Jérémy Frérot sur Demoiselle, mais aussi Christophe Mahé. Entre les deux, l'information locale et départementale, le journal avec Emmanuel Bidot.
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0: Parce qu'on sait jamais sur Demoiselle, hein. C'était bien sûr Christophe, mais allez, bon réveil, 8h15.
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0: On retrouve le journal local et départemental sur Demoiselle.
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4: Le Secours populaire de la Charente-Maritime appelle aux dons financiers pour aider les sinistrés des feux de forêt. En Gironde, certains d'entre eux qui ont tout perdu n'étaient pas assurés. On a cravaché dur. Le nouveau président de la CARA, Patrick Maringo, fait le point sur ses 100 premiers jours à la tête de l'intercommunalité et ça n'a pas chômé. À Rochefort, la photo d'une élue municipale armée fait polémique sur les réseaux sociaux. L'opposition juge déplacer certains commentaires publiés avec le cliché. La météo, un temps agréable et estival ce vendredi. Et tout d'abord, 3 blessés, dont un grave, bilan d'un accident de la route survenu à Saint-Rogent-les-Bains sur l'île d'Oléron ce jeudi après-midi vers 16h30 sur l'avenue des Bouillattes. 14 sapeurs-pompiers ont été mobilisés, indique le SDIS de la Charente-Maritime. La circulation a été coupée le temps de l'intervention des secours. La gendarmerie est également intervenue sur place. Des 2 roues débridées contrôlées par la gendarmerie à Jonzac. Sur 7 pilotes arrêtés, 4 étaient en infraction. Lors des contrôles avec un curvomètre, un banc d'essai mesurant la vitesse, les 2 roues ont atteint des pointes de 78, 84, 90 et 99 km/h pour le plus débridé, des vitesses bien supérieures aux 45 km/h autorisées pour ce type d'engin. Feu de forêt en Gironde, le Secours populaire de la Charente-Maritime prêt à soutenir les sinistrés. Il appelle à une solidarité utile et durable en soutien aux habitants qui pour certains ont tout perdu dans les flammes. Pas de denrées alimentaires ou de vêtements, ils sont suffisants et leur accumulation risquerait de compliquer les opérations de tri et de logistique, prévient l'association, mais des dons financiers, de l'argent qui va permettre aux sinistrés de rebondir encore plus pour celles et ceux qui n'étaient pas assurés contre les incendies. Jean-Louis Roland, secrétaire général du Secours populaire de la Charente-Maritime.
5: Nous pensons, à l'après, hein, ça c'est, on prend des projets à l'international, on ne fait pas que des aides d'urgence. Et ensuite, on essaye de relancer l'économie locale, là où on va, en achetant sur place et en faisant repartir l'économie locale. Et mais là aussi, il faut prévoir que des maisons ont été détruites. Bon, alors on ne sait pas trop comment ça va se passer par la suite, mais il y aura toujours des personnes qui seront dans le besoin. D'ailleurs, ce matin, dans la visio, on a beaucoup appris qu'il y avait des personnes qui n'avaient pas donc d'assurance, tout ça. Il va falloir que nous, on règle ça. On s'est beaucoup aperçu de ça, hein. Il y a de plus en plus de personnes qui ne s'assurent plus, et qui ne seront pas remboursées de la perte de tout ce qu'ils ont eu. Hein. Le Secours populaire, on intervient toujours dans l'urgence, mais on oublie toujours que l'urgence, pour nous, ça dure longtemps. Hein, parce qu'une fois que le problème qu'on aide à l'urgence même, après il faut être présent pour tout reconstruire derrière.
4: Vous pouvez envoyer un chèque à Secours Populaire Français 17, Espace Solidarité, Porte Royale 17000 La Rochelle. Pour les particuliers, le don ouvre droit à une déduction fiscale de 75%. C'est 60% pour les entreprises. La Charente-Maritime toujours en alerte renforcée pour les usages de l'eau potable. À la suite d'une nouvelle réunion du comité de suivi opérationnel d'Étiage, le préfet Michel Prozic a décidé de maintenir les restrictions d'usage de l'eau potable. 70% des cours d'eau sont en à sec ou ont un écoulement fragments non visibles. La préfecture appelle à maintenir les efforts. Un passage au niveau crise est envisagé par le préfet si la situation venait à se dégrader. À Royan, une belle prise pour les policiers de la BAC. Ils ont surpris ce mercredi soir un jeune trafiquant de drogue en pleine transaction, non loin de Planète Exotica. Un mineur âgé de 17 ans qui a été placé en garde à vue. Les policiers ont ensuite perquisitionné le domicile de ses parents et ont retrouvé 850 grammes d'herbe de résine de cannabis, 66 grammes d'herbe et un peu moins de 1000 euros en argent liquide. Le jeune homme est convoqué en octobre prochain devant le tribunal pour enfants. 100 jours menés tambour battant, le président de la CARA fait un point symbolique sur les 100 premiers jours à la tête de la collectivité locale. Patrick Maringou, qui est également maire de Royan, a été officiellement élu par l'Assemblée royanaise le 16 avril dernier, succédant ainsi au maire d'Étaule, Vincent Barraud. 3 mois et un rythme effréné pour les équipes de la CARA. Avec un style propre à Patrick Maringou, de nouvelles instances politiques ont été installées et le président de la CARA a lancé des rapprochements avec ses homologues et le département.
6: On a cravaché dur et nous avons installé une solide gouvernance. Et j'observe que l'amalgame entre les élus sortants et les nouveaux élus a bien fonctionné. Les instances politiques sont installées, bureaux communautaires, conférences des maires, commissions. J'ai pris physiquement contact avec tous les présidents d'intercommunalité qui nous environnent. J'ai soumis la requête à la présidente du département d'une réunion de tous les présidents d'EPCI du département pour discuter de sujets stratégiques. Voilà, donc ça c'est bien vu. Alors, d'autre part, nous avons mis en œuvre le programme du candidat, un séminaire de formation des élus, a été fait le 1er juin, un premier séminaire feuille de route le 29 juin qui a fait le point de tous les projets en cours et avec 2 lettres de mission, une sur la filière équine missionnant un groupe de travail et l'autre sur un projet global rue de l'électricité missionnant notre groupe de travail, c'est à côté de la gare, hein. Ensuite, j'ai lancé un audit organisationnel de la CARA avec le cabinet SPLIA. Je veux améliorer le taux de réalisation des projets, fluidifier la circulation et avoir quelque chose de plus fonctionnel et de plus opérationnel. Voilà, j'ai recruté un nouveau DGS, je finalise le recrutement qui arrivera le 1er octobre et qui mettra en œuvre cette nouvelle organisation.
4: Patrick Maringou qui veut intensifier également l'effort en matière de lutte contre les événements climatiques, mieux soutenir les communes rurales et faire avancer le plan piscine. À Rochefort, l'opposition municipale s'insurge sur les réseaux sociaux contre la photo de profil d'une élue posant avec un pistolet et les commentaires qui l'accompagnent. « Je ne veux faire de mal à personne en dehors de ceux qui me font du mal », écrit Isabelle Giraud. À la question « Qui veux-tu éliminer ?», l'élu répond en commentaire « Toute personne qui se croit intouchable et s'autorise à outrepasser mon consentement ». Des propos tenus donc par Isabelle Giraud, troisième adjointe en charge de l'égalité, de la solidarité et l'action sociale à Rochefort, en commentaire de sa photo de profil sur Facebook. La photo a été supprimée depuis, mais l'opposante Dorothée Machabert, élue d'opposition au conseil municipal, a pris une capture d'écran et l'a partagée sur Facebook. Isabelle Giraud apparaissait pistolet à la main, bras tendu, un œil fermé en train de viser. L'élu d'opposition s'est insurgée contre les propos tenus par Isabelle Giraud. Elle y voit un manque d'exemplarité, Dorothée Machabert.
7: Rappelons quand même qu'elle est à l'égalité femmes-hommes, qu'elle reçoit un public fragilisé, notamment des femmes qui subissent des violences. Quel message cela renvoie ? Ça aurait été une citoyenne lambda, les propos auraient été choquants. Mais le citoyen lambda n'a pas un devoir d'exemplarité. Là, on est quand même sur quelqu'un de vie publique qui participe à la gestion d'une ville. Au travers de la Maison de l'égalité, dans de nombreux mouvements ou manifestations, elle est porte-parole des valeurs et aussi des victimes, des femmes qu'elle reçoit. Elle est porte-parole de cette égalité. Est-ce qu'on va se faire l'égalité femmes-hommes au moyen d'une arme ? Parce que là, elle parle de consentement, qu'on n'aurait pas respecté son consentement. Est-ce que les victimes doivent se faire justice elles-mêmes ?
4: Contactée par demoiselle Isabelle Giraud explique que la photo a été prise au stand de tir de la base aérienne 721, qu'il s'agit d'un compte privé et que les échanges dans la section commentaires se sont faits dans ce cadre. Elle ignorait qu'ils étaient visibles.
8: Je n'avais pas vu que la photo, elle est toujours publique, la photo, quand on la change, hein, je vais être sincère avec vous, et donc je n'avais pas vu que les commentaires étaient accessibles. Donc j'ai fermé ça, mais en plus, Madame Machabert, pour votre information, comme d'autres personnalités qui nous attaquent continuellement sur notre travail, je l'avais déjà, elle, bloquée sur mon Facebook. Donc ça veut dire qu'en fait, elle va chercher mon Facebook à partir de leur page publique, donc j'imagine peut-être que Monsieur Vernier, qui est en fait la tête de liste de leur équipe, approuve ce genre de débâcle, au lieu de chercher à travailler en commun sur des sujets qui pourraient en effet nous correspondre. En fait, c'est un peu dommage.
4: Et face à la polémique, Isabelle Giraud a fait disparaître la photo de son profil. Sujet signé Adrien Viven.
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4: À la une de notre confrère Pays Rochefortais, en attente d'un deuxième médecin depuis 4 ans, Muron envoie arriver deux d'un coup. Une heureuse surprise a été annoncée à la maire de la commune. Celle-ci avait tout essayé pour recruter un second généraliste sans succès jusqu'alors. Île d'Oléron, les feux de forêt oubliés de l'île, alors que la Gironde et les Landes ont été défigurées par les incendies. Plongeons-nous dans l'histoire des feux sur l'île lumineuse. La Palmière, forêt de la Coubre, le grand incendie raconté par ses témoins. En août 76, un incendie ravageait 1200 hectares de résineux dans le massif de la Coubre. 50 ans plus tard, des témoins de ce drame se souviennent.
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4: Et maintenant, vos sorties du vendredi dans Quartier d'été.
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4: En Pays Marais d'Oléron, à Saint-Pierre-d'Oléron, troisième édition du festival Fanfare Épinard qui mélange musique et vin. Rendez-vous à la Jaudonnière à partir de 18h. En Pays Rochefortais, à Moragne, ciné plein air avec la projection du film d'Agnès Varda, Jaco de Nantes, début du film à 23h30 derrière la mairie. En Pays Rouennais, à La Tremblade, Ronces-les-Bains, soirée karaoké sur la scène du kiosque des ZDR à 21h. En Pays Saintais, à Sainte, marché nocturne place Bassompierre. Artisans d'art, artistes s'exposent de 18h à 22h30.
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0: Alors ce matin, le ciel restera assez chargé avec des nuages qui vont dominer une bonne partie du ciel avant de laisser progressivement place au soleil. Côté température, actuellement 19 degrés à Sainte, Jonzac, Rochefort, 20 degrés du côté de Royan, La Rochelle, ainsi que l'île de Ré et l'île de Léron. Vent de secteur nord avec des petites pointes modérées de 25 à 30 km/h. Cet après-midi maintenant, le soleil s'imposera plus largement accompagné d'un vent qui va se renforcer nettement. Les températures 27 degrés attendus sur Oléron, 27 degrés également à La Rochelle, 29 du côté de Royan-Rochefort et 31 du côté de Sainte et Saint-Jean-d'Angély.
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0: Allez, ça va nous faire du bien. Jérémy Frérot avec Frérot sur Demoiselle et puis les sports à suivre. 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
1: J'ai un mi-frérot sur Demoiselle et Frérot. Aujourd'hui, nous sommes le vendredi 31 juillet, 112e jour de l'année. On fête les Ignace, donc bonne fête aux Ignace qui nous écoutent. 8h passées de 31 minutes.
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1: Et voici Anthony Verpillon sur Demoiselle.
3: Bonjour à toutes et à tous, on débute avec du football et la fronde. Anti Infantino est lancé dans les différentes fédérations internationales à travers le monde. En Europe, l'UEFA menace de boycotter les Coupes du Monde. Les 55 nations membres de l'UEFA étaient conviées à une réunion d'urgence hier et ils ont décidé d'affirmer leur opposition unanime au projet de filiale de Gianni Infantino, président de la FIFA, qui veut vendre des parts de la Coupe du Monde de football à un groupe d'investisseurs privés. Et du côté de la CONCACAF, la fédération supranationale en Amérique du Nord et dans les Caraïbes, eh bien, ils rejettent le principe tout simplement à faire à suivre. Un mot sur le mercato d'été. La cinquième proposition du PSG aurait été la bonne pour enrôler l'attaquant de l'AS Monaco, Marnes Akliouche. Monaco a accepté l'offre de 50 millions d'euros formulée par le PSG. Monaco qui va remplacer numériquement le joueur de 24 ans avec l'arrivée de Mathis Sablin en provenance de Nantes. Et le mercato qui se poursuit en France comme partout ailleurs dans le monde. Et la saison se prépare aussi avec des matchs amicaux. Ce soir, l'OGC Nice sera opposé à la Juventus Turin à 18h. Au niveau international, le FC Barcelone affronte Birmingham à partir de 20h45. Et puis le championnat d'Écosse reprend. Et ce vendredi soir, les Glasgow Rangers se déplaceront sur la pelouse de Dundee United. En cyclisme, J-1, avant le début du Tour de France féminin, les filles s'élanceront de Lausanne pour relier Nice d'ici le 9 août prochain. La Française Pauline Ferrand-Prévot est en train de conserver son titre obtenu l'an dernier. Et chez les garçons, deuxième victoire en deux jours pour Wout van Aert sur le Tour du Danemark. Cette deuxième étape s'est réglée au sprint et à la photo finish. Le Belge conserve logiquement le maillot de leader. Et puis félicitations aux sabreurs de l'équipe de France. Ils sont devenu champion du monde hier après-midi à Hong Kong. Rémi Garrigue, Maxime Pionfetti, Jean-Philippe Patrice et Sébastien Patrice ont battu la Corée du Sud en finale 45 touches à 31. Très belle journée de sport.

0: Watch It Burn sur Demoiselle, c'était bien sûr Katy Perry à suivre Tonton David. 8h passées de 36 minutes sur Demoiselle, bon réveil à vous, voici Tom Kazak.
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2: Bonjour, bonjour à tous. 16 concurrents âgés de 7 à 11 ans n'ayant pas gagné 231 000 euros ont rendez-vous sur les 2750 mètres de la piste corde à droite à l'hippodrome de Cabourg à l'occasion du Quintet Plus de ce vendredi 31 juillet 2026. Départ prévu 20h15. En tête de notre sélection le 12, Jack Desas, incontournable en Paris Société Sage, il peut l'emporter. Suivi du 13, Joker Gemma, en forme, bien engagé, de nouveau confié à Benjamin Rochard. Le 5, Jade, sur la montante actuellement. L'as joker du match peut à très belle cote prendre une place dans la bonne combinaison. Et enfin, le 7, Herbert Fouto, sur un parcours qui devrait servir ses intérêts. Il complétera notre sélection. Une sélection que vous pouvez retrouver sur ma chaîne YouTube Tom Kazak, les pronostics hippiques avec mes dernières minutes. Donc notre choix aujourd'hui, premier le 12, Jack Desas. Second le 13, Joker Gemma. Troisième le 5, Jade. Quatrième l'as, Joker du match. Cinquième le 7, Herbert Fouto. Le second choix le 10, le 14 et le 16. Et à vous la fortune.
0: Merci Tom, c'est dans les matinales qu'on vous retrouve bien sûr plus tard.
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0: Vous avez entendu la voix de Manu Katché qui accompagne Tonton David à l'instant sur Demoiselle. Hein. C'était Chacun sa route dans quelques minutes. Elle est avec nous, Julia, pour l'horoscope de ce vendredi. Auparavant, on scrute la télévision.
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2: Ce soir, nous ne sommes pas lundi, pourtant c'est Camping Paradis pour ce vendredi soir. Vous retrouverez sur France 2 Simon Coleman, votre série policière du vendredi soir. Vous allez retrouver Serge Lama, Le Dernier Appel sur France 3, Canal, Les Légendaires, et puis sur M6, Les Crevettes Pailletées. Sur W9, enquête d'action, alerte sur les plages, les CRS en première ligne, Burger Quiz. De très bons moments et de très bons souvenirs vous attendent sur TMC, New York Unité Spéciale sur TFX et puis film d'animation sur Gulli. Tous à l'ouest, une aventure de Lucky Luke. Voilà, je vous laisse sur votre choix et par avance une belle soirée devant votre télévision.
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0: Il est temps pour vous de retrouver Julia, voici l'horoscope du jour. Bonjour Julia.
15: Bonjour à tous, on commence votre horoscope de ce vendredi 31 juillet par les béliers. Faites confiance à votre instinct, une décision prise avec le cœur pourrait s'avérer particulièrement bénéfique. Taureau, une agréable surprise pourrait améliorer votre situation matérielle. Gémeaux, votre humour fait mouche, mais attention à ne pas dépasser certaines limites. Cancer, une rencontre ou un échange inattendu pourrait illuminer cette fin de semaine. Lion, votre corps vous envoie quelques signaux, accordez-vous un peu de repos. Vierge, votre facilité à créer du lien attire naturellement les bonnes personnes. Balance, le calme s'installe peu à peu, profitez de cette ambiance paisible. Scorpion, l'envie de changer d'air devient beaucoup plus forte. Sagittaire, les émotions sont au rendez-vous, prenez le temps de savourer un moment privilégié avec une personne chère. Capricorne, votre capacité à fédérer fait toute la différence. Ensemble, les projets avancent plus vite. Verseau, une coupure avec la routine vous fera énormément de bien. Et enfin les poissons, votre enthousiasme est communicatif. Vous entraînez facilement votre entourage dans votre bonne humeur. Je vous souhaite à tous une très belle journée.
0: Merci Julien, on vous retrouve demain dès samedi.

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4: Trois blessés dont un grave, bilan d'un accident de la route survenu à Saint-Trojan-les-Bains sur l'île d'Oléron ce jeudi après-midi vers 16h30 sur l'avenue des Bouillats. 14 sapeurs-pompiers ont été mobilisés, indique le SDIS de Charente-Maritime. La circulation a été coupée le temps de l'intervention des secours. La gendarmerie est également intervenue sur place. Des deux roues débridées contrôlées par la gendarmerie à Jonzac sur 7 cyclomoteurs arrêtés, 4 étaient en infraction. Lors des contrôles avec un curvomètre, un banc d'essai mesurant la vitesse, les deux roues ont atteint des pointes de 78, 84, 90 et 99 km/h pour le plus débridé, des vitesses bien supérieures aux 45 km/h autorisées pour ce type de deux roues. Feu de forêt en Gironde, le secours populaire de la Charente-Maritime prêt à soutenir les sinistrés. Il appelle à une solidarité utile et durable en soutien aux habitants qui, pour certains, ont tout perdu dans les flammes. Pas de denrées alimentaires ou de vêtements, ils sont suffisants et leur accumulation risquerait de compliquer les opérations de tri et de logistique, prévient l'association, mais surtout des dons financiers, de l'argent qui va permettre aux sinistrés de rebondir encore plus pour celles et ceux qui n'étaient pas assurés contre les incendies. Vous pouvez envoyer un chèque à Secours Populaire Français 17, espace Solidarité, Porte Royale, 17 000 La Rochelle. La Charente-Maritime toujours en alerte renforcée pour les usages de l'eau potable. À la suite d'une nouvelle réunion du comité de suivi opérationnel d'étiage, le préfet Michel Prozic a décidé de maintenir les restrictions d'usage de l'eau potable. La consommation d'eau se stabilise, mais la ressource n'augmente pas à cause des fortes chaleurs. Le mois de juin fut le plus chaud jamais enregistré dans le département, avec l'absence de précipitations. 70% des cours d'eau sont en à sec ou ont un écoulement non visible. La préfecture appelle à maintenir les efforts. Un passage au niveau crise est envisagé par le préfet si la situation venait à se dégrader encore. À Royan, une belle prise pour les policiers de la BAC. Ils ont surpris mercredi soir un jeune trafiquant de drogue en pleine transaction, non loin de Planète Exotica. Un mineur âgé de 17 ans qui a été placé en garde à vue. Les policiers ont ensuite perquisitionné le domicile de ses parents et y ont retrouvé 850 grammes de résine de cannabis, 66 grammes d'herbe et un peu moins de 1000 euros en argent liquide. Le jeune homme est convoqué en octobre prochain devant le tribunal pour enfants. La météo, un temps agréable et estival aujourd'hui.
1: Allez, coup d'œil vers la météo marine maintenant, Emmanuel.
4: Il n'y a pas de bulletin météo spécial. Nous avons une dorsale atlantique de l'ouest du Portugal au sud de l'Irlande. Les prévisions pour aujourd'hui, vent de nord-ouest 3 à 4 Beaufort, une mer peu agitée, une houle de nord-ouest 0,50 m à 1 m, un ciel peu nuageux, une bonne visibilité. Pour la nuit prochaine, vent de nord-ouest 3 à 5 Beaufort avec une mer peu agitée, une houle de nord-ouest 0,50 m à 1 m, un ciel clair à peu nuageux avec une bonne visibilité. À Saint-Georges-d'Oléron, aujourd'hui, la mer basse à midi 25, sera haute à 18h41. Coefficient de marée 80 et 82.
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0: Thelma Houston, souvenir de demoiselle, et ça fait du bien, c'était Don't Leave Me This Way. À suivre dans quelques instants, Ritza et Boustéchien.
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0: À suivre vos matinales dans quelques instants, ce sera entre autres aux côtés de Cyril Thomas pour Studio 107 sur le 107 FM sur le bassin Marraine Oléron. Et puis moi je vous retrouve pour le reste des fréquences de Demoiselle jusqu'à midi. Voici Ritza.

0: boosté sur Demoiselle, c'était Ritza. Et dans les prochaines minutes, Turn in Love, ce sera Soft Cell, mais aussi Indochine, Les Nouveaux Soleils. Bienvenue, il est déjà 9h sur Demoiselle.
1: Bonjour, toujours de forte chaleur en France avec 21 départements en vigilance orange canicule aujourd'hui. Les températures devraient tout de même baisser sur une bonne partie ouest du pays selon Météo France. Du côté des incendies, ils sont fixés dans le Var et à Dijon. Le ministre de l'Intérieur appelle à rester extrêmement vigilant. En Gironde où le feu n'est que stabilisé, Laurent Nunez estime toutefois que le pire est passé. Les juilletistes croisent les Aoussiens aujourd'hui pour ce premier grand chassé croisé estival bison futé voie rouge. Dès ce vendredi pour les départs vers la Normandie, la façade atlantique, le quart sud-ouest est lui classé noir, notamment autour de Bordeaux. Demain samedi, c'est la pire journée de l'été. Toute la France sera en noir dans le sens des départs. Et puis, avis aux vacanciers avec cette grève surprise à la SNCF et un trafic perturbé à prévoir en Normandie à partir d'aujourd'hui jusqu'à dimanche. Des suppressions sont à prévoir sur les trains nomades de Réza, Le Havre-Rouen-Paris, Cherbourg, Caen-Paris et Trouville-Deauville-Paris. Une grève qui intervient après l'annonce de profits records pour la SNCF. 1er août demain, des nouveautés en vue. Le tarif réglementé de l'électricité augmente de 2,5%. Le démarchage téléphonique non consenti sera interdit dès le 11 août, tandis que l'allocation de rentrée scolaire sera versée progressivement à partir du 4 août. À l'international, l'enclave espagnole de Ceuta face à l'urgence humanitaire après l'arrivée de plus de 1500 migrants ces derniers jours, dont des centaines entrées ce jeudi. Madrid va déployer des soldats pour sécuriser les lieux. La situation a provoqué des tensions diplomatiques entre l'Espagne et l'Italie après les critiques de la chef du gouvernement italien Giorgia Meloni. Madrid a dénoncé des propos inappropriés. Donald Trump a de son côté annoncé un accord historique conclu par son conseil de paix prévoyant le désarmement complet du Hamas et d'autres groupes armés à Gaza, ainsi qu'un retrait progressif des forces israéliennes. Des responsables du mouvement islamiste ont confirmé ces dispositions. Une étape majeure vers l'application de la deuxième phase du cessez-le-feu entre Israël et le Hamas. Enfin, si vous avez suivi le Tour de France masculin, vous aimerez sans doute tout autant sa version féminine qui va partir de Lausanne demain. Deux pays vont accueillir ce Tour de France femmes, la Suisse et la France. Une cinquième édition qui va proposer un parcours record de 1175 km répartis en 9 étapes et qui va traverser 12 départements français.
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0: Sofcel sur Demoiselle Ten in Love. Tiens, je vous donne une info. Sofcel tire sa révérence, son beauté avec leur dernier album Dansteria qui sortira le 25 septembre prochain, hommage à Dave Ball, décédé en octobre dernier. Un dernier clin d'œil donc disco à leur début new-yorkais, donc Dansteria, pardonnez-moi, ressortira ce 25 septembre dans les bacs. Hein. Drive Safe, ce sera bien sûr Miles Smith pour vous accompagner sur Demoiselle également. Il y aura le titre de Natacha Saint-Pierre en duo avec Pascal Obispo, tu trouveras. Et puis Zoé Mélément. Jamais été cool, en programmation dans notre playlist. Excellente matinée avec nous.
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0: Eh oui, hein, les deux voix qui se mêlent sont celles de Natacha Saint-Pierre et Pascal Obispo. À l'instant, sur Demoiselle, c'était Tu trouveras.
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0: Ce week-end, Cémussac replonge dans le monde paysan d'autrefois. L'association Tradition de la vie rurale organise sa fête des battages avec démonstration de battage et de labour à l'ancienne. Une expo de tracteurs allant de 1900 jusqu'à aujourd'hui et même un concours de labour. Les enfants ne seront pas oubliés entre jeux en bois, labyrinthe et balade à poney samedi soir. Place au repas dansant. Puis dimanche, un défilé de vieux tracteurs traversera le village. Ça se passe du côté de Cémussac en pays royennais. Dimanche, à partir de 22h30, le ciel de la grande plage de Saint-Georges de Didon va s'animer autrement. Eh oui, 300 drones vont dessiner ensemble une chorégraphie lumineuse entre technologie et poésie. Un rendez-vous qui rassemble chaque été habitants et vacanciers venus lever les yeux vers le ciel pour admirer ce ballet aérien millimétré. Attention, en pays Rocheforté, à ne pas manquer, la visite théâtralisée de Lafayette. On la découvre avec Cécile de l'Office de Tourisme Rochefort-Océan.
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0: Autre bon plan, bouchon des deux ponts de la Charente, c'est dimanche entre 10h et 18h. Du côté d'Échillé, on organise un embouteillage un peu particulier. Bien oui, voitures et motos anciennes vont se rassembler au pied des deux ponts emblématiques, le transbordeur mais aussi le pont à travers le vent pour recréer l'ambiance des bouchons d'antan. Au programme, une boucle locale de 5 km, des food trucks mais aussi des expositions et même des défilés de majorettes. Rendez-vous au parking du Pont-Levant à Échillé, c'est ce dimanche, 10h-18h. On va en Saintonge maintenant avec le tour cycliste de Charente-Maritime féminin. Attention, le peloton féminin de haut niveau revient ce 1er et 2 août pour cette 26e édition du tour de Charente-Maritime classé élite nationale. Trois étapes au programme, une course en ligne Sainte-Pont le samedi matin, un contre-la-montre également l'après-midi à Pont, et puis l'étape Rennes dimanche entre Pont-l'Abbé et Sainte avec une arrivée attendue à 15h48 exactement sur le cours national. La présentation des équipes aura lieu ce soir, vendredi donc, à l'Hyper-U de Sainte. Et on termine avec demain, 15h, le four à pain de Saint-Césaire qui retrouve ses habitués pour une soirée gourmande au menu dès 16h, démonstration des chefs, atelier pour les enfants, pain et viennoiserie cuit au feu de bois et plusieurs exposants sur place. À 18h, place à un compte animé par Eugène Guignon, suivi d'un apéritif offert par la mairie à 19h. La soirée se poursuit avec repas animé en musique dès 20h. Réservation bien sûr. Plus d'informations auprès de la mairie de Saint-Césaire.
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0: Oshi, Nicolas Sirkis et Jennifer Ayash, le groupe Superbus pour le titre Lola à l'instant sur Demoiselle. On reparle météo dans quelques minutes. Il y aura également les Temper City avec Saved Aware. Auparavant, bien sûr, on s'arrête comme tous les matins du lundi au vendredi sur Demoiselle à 9h30 sur Demoiselle Reportage. Et d'ailleurs, ce matin, Demoiselle Reportage vous est présenté par Adrien Vivaine sur Demoiselle. Excellente matinée et bon vendredi avec nous.
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2: Feu de forêt en Gironde, le Secours populaire de la Charente-Maritime prêt à soutenir les sinistrés. Il appelle à une solidarité utile et durable en soutien aux habitants qui, pour certains, ont tout perdu dans les flammes. Pas de denrées alimentaires ou de vêtements, ils sont suffisants et leur accumulation risquerait de compliquer les opérations de tri et de logistique, prévient l'association, mais des dons financiers, de l'argent qui va permettre aux sinistrés de rebondir encore plus pour celles et ceux qui n'étaient pas assurés contre les incendies. Jean-Louis Laurent, secrétaire général du Secours populaire de Charente-Maritime.
3: Elle a pris, hein. Ça c'est voilà, comme on prend des projets à l'international, on fait pas que des aides d'urgence, et ensuite on essaye de relancer l'économie locale là où on va, en achetant sur place et en faisant repartir l'économie locale. Et mais là aussi, il faut prévoir que des maisons ont été détruites. Bon, alors on ne sait pas trop comment ça va se passer par la suite, mais il y aura toujours des personnes qui seront dans le besoin. D'ailleurs, ce matin, dans la visio, on a beaucoup appris qu'il y avait des personnes qui n'avaient pas donc d'assurance, tout ça. Il va falloir que nous, on règle ça. On s'est beaucoup aperçu de ça. Hein. Il y a de plus en plus de personnes qui ne s'assurent plus. Voilà, et qui ne seront pas remboursées de la perte de tout ce qu'ils ont eu. Hein. Le Secours populaire, on intervient toujours dans l'urgence, mais on oublie toujours que l'urgence, pour nous, ça dure longtemps. Hein, parce qu'une fois que le problème qu'on aide à l'urgence même, après il faut être présent pour tout reconstruire derrière.
2: Très concrètement, l'argent collecté servira à acheter de l'électroménager et des objets du quotidien. Jean-Louis Laurent.
3: Nous pensons, à l'après. Hein, ça c'est comme on prend des projets à l'international, on ne fait pas que des aides d'urgence. Et ensuite, on essaye de relancer l'économie locale là où on va, en achetant sur place et en faisant repartir l'économie locale. Et mais là aussi, il faut prévoir que des maisons ont été détruites. Bon, alors on ne sait pas trop comment ça va se passer par la suite, mais il y aura toujours des personnes qui seront dans le besoin. On a beaucoup appris qu'il y avait des personnes qui n'avaient pas donc d'assurance, tout ça. Il va falloir que nous, on règle ça. On s'est beaucoup aperçu de ça. Hein. Il y a de plus en plus de personnes qui ne s'assurent plus. Et qui ne seront pas remboursées de la perte de tout ce qu'ils ont eu. Hein. Le Secours populaire, on intervient toujours dans l'urgence, mais on oublie toujours que l'urgence, pour nous, ça dure longtemps. Hein, parce qu'une fois que le problème qu'on aide à l'urgence même, après, il faut être présent pour tout reconstruire derrière.
2: Vous pouvez envoyer un chèque à Secours Populaire Français 17, Espace Solidarité, Porte Royale, 17 000 La Rochelle. Et pour les particuliers, le don ouvre droit à une déduction fiscale de 75%. C'est 60% pour les entreprises.
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0: Oui, le ciel reste assez chargé avec des nuages qui dominent en Charente-Maritime. On a même quelques petites gouttes ça et là, mais vraiment pas grand-chose. Les températures, une vingtaine de degrés du côté de Saintes, Royan, Rochefort et du côté de Jonzac également. Oléron et l'île de Ré, 19 à 18 degrés là actuellement, ça va augmenter progressivement cet après-midi. Le soleil va prendre une part un peu plus large dans cette deuxième partie de journée. Les températures, 27 degrés du côté de La Rochelle, 29 degrés attendus du côté de Royan et Rochefort, 31 du côté de Saintes et Saint-Jean-d'Angély. Votre week-end, samedi et dimanche, c'est un ciel bleu et des températures estivales entre 28 et 30 degrés prévus.
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0: Les derniers seront les premiers sur Demoiselle, c'était Céline Dion. Allez, dans quelques instants, vous avez rendez-vous avec votre météo des plages. Partira d'ailleurs du côté de la Grande Conche de Royan côté plage. Il y aura également Christophe Willem, System et puis les Rolling Stones.
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1: Et on part à Royan, la grande conge de Royan, plage de sable fin en centre-ville du port vous attend. C'est une plage qui est surveillée, équipée pour le beach volley, les jeux pour les enfants, piscine d'initiation également, puis accessible aux personnes handicapées. Cette plage convient bien aux familles. Il y a également location de tentes et transats. Les animaux par contre ne sont pas acceptés sur la plage de la grande conge à Royan. Le ciel de cette plage, il sera quelque peu nuageux cet après-midi. Température sous le parasol 26 degrés, 33 degrés en ressenti. Vent d'ouest nord-ouest en rafale jusqu'à 45 km/h. L'indice UV 8 élevé, donc un chapeau, t-shirt, lunettes de soleil et forcément renouveler votre protection solaire toutes les 2 heures. Mer basse à midi 59 pour être haute à 19h07, coefficient 82. L'état de la mer, elle sera belle, houle de 10 à 30 cm seulement et température dans l'eau 22.
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0: Bonjour à tous. Sur la route, Bison Futé prévoit un samedi noir sur les routes et la circulation sera chargée jusqu'à lundi. Ce week-end de transition entre juillet et août sera chargé sur l'immense majorité de l'Hexagone. Les routes reliant l'Île-de-France au pourtour méditerranéen seront impactées pendant 4 jours. Et si les routes seront moins chargées dimanche et lundi, le trafic restera dense sur le sud-est du pays. Il faudra faire preuve de patience. Incendie en France, des milliers de personnes évacuées ont pu retourner à leur domicile dans le sud-ouest alors que la situation reste stable en Gironde. Un retour salué par la sénatrice du département qui souligne que l'incendie n'a fait aucun mort civil. Une minute de silence a par ailleurs été organisée à 9h30 pour les sapeurs-pompiers morts à Mérignac dans toutes les casernes du département. De son côté, la Fédération nationale des associations d'usagers des transports espère une remise en service de tous les trains dimanche en Gironde. La circulation avait été interrompue dans le département à cause des incendies. Elle reprendra déjà entre Bordeaux et Hendaye dès l'inspection des voies terminée. Économie, l'inflation accélère à nouveau à 2,1% sur un an en juillet. C'est l'estimation faite par l'INSEE après une hausse d'1,8% en juin. L'inflation est tirée par la hausse des prix des services et ceux de l'énergie comme le gaz et le pétrole. En cause, le conflit au Moyen-Orient. Bercy a indiqué de son côté que cette hausse reste contenue avec une croissance à 0,2%. Trêve à Gaza, le Hamas et Donald Trump ont annoncé un accord sur le désarmement en vue d'un retrait progressif des troupes israéliennes. Il s'agit de l'un des points clés de la deuxième phase du plan de paix du président américain. Le Hamas a précisé compter sur les médiateurs et le Conseil de paix pour obliger Israël à respecter les termes de l'accord. Les négociations se tiennent en Égypte depuis maintenant plusieurs semaines. Justice, Shakira a été acquittée dans son affaire de fraude fiscale en Espagne. La chanteuse connaît des démêlés avec la justice espagnole depuis 8 ans concernant les années où elle a vécu à Barcelone avec son ex-mari. L'annulation d'une amende de 55 millions d'euros a été ordonnée par le tribunal.
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0: Nadia sur Demoiselle et c'est parti à l'instant sur la radio d'ici dans vos matinales. Dans quelques minutes, Zaoui. Le single Love Noir est en programmation sur Demoiselle. Il y aura également Statu Quo. Et puis le dernier titre de Jeanne Bonjour. Finir par terre en programmation sur la radio d'ici. Et puis bien sûr votre agenda tout à l'heure 10h20.
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1: Ce week-end, c'est Mussac replonge dans le monde paysan d'autrefois. L'association Tradition de la vie rurale organise sa fête des battages avec démonstration de battage et de labour à l'ancienne, une expo de tracteurs allant de 1900 jusqu'à aujourd'hui et même un concours de labour. Les enfants ne seront pas oubliés entre jeux en bois, labyrinthe et balade à poney samedi soir. Place au repas dansant, puis dimanche, un défilé de vieux tracteurs traversera le village. Ça se passe du côté de Sébussac en pays royennais. Dimanche, à partir de 22h30, le ciel de la grande plage de Saint-Georges de Didonne va s'animer autrement. Eh oui, 300 drones vont dessiner ensemble une chorégraphie lumineuse entre technologie et poésie. Un rendez-vous qui rassemble chaque été habitants et vacanciers venus lever les yeux vers le ciel pour admirer ce ballet aérien millimétré. Attention, en pays royennais, les visites guidées vous attendent avec Damien, qui d'ailleurs nous présente la visite guidée découverte d'Arvers.
2: Cet été, on part à la découverte d'Arvers et de l'histoire de son lieu. Ici, chaque coin de rue raconte un fragment du passé. Entre marais et ruelles, on remonte le temps au fil d'anecdotes qui font revivre les traditions locales. Au cœur de la presqu'île, cette balade matinale permet de découvrir les multiples facettes de la commune et de s'imprégner de son atmosphère authentique. Rendez-vous les vendredis à 10h du 17 juillet au 28 août, sur réservation uniquement. Tout le programme sur royonatlantique.fr.
1: Autre bon plan, bouchon des deux ponts de la Charente, c'est dimanche entre 10h et 18h. Du côté d'Échillé, on organise un embouteillage un peu particulier. Bien oui, voitures et motos anciennes vont se rassembler au pied des deux ponts emblématiques, le transbordeur mais aussi le pont à travers le vent pour recréer l'ambiance des bouchons d'antan. Au programme, une boucle locale de 5 km, des food trucks mais aussi des expositions et même des défilés de majorettes. Rendez-vous au parking du Pont-Levant à Échillé. C'est ce dimanche, 10h-18h. On va en Saintonge maintenant avec le tour cycliste de Charente-Maritime féminin. Attention, le peloton féminin de haut niveau revient ce 1er et 2 août pour cette 26e édition du tour de Charente-Maritime classé élite nationale. Trois étapes au programme, une course en ligne Sainte-Pont le samedi matin, un contre-la-montre également l'après-midi à Pont, et puis l'étape Rennes dimanche entre Pont-l'Abbé et Sainte avec une arrivée attendue à 15h48 exactement sur le cours national. La présentation des équipes aura lieu ce soir, vendredi donc, à l'Hyper-U de Sainte. Et on termine avec demain, 15h, le four à pain de Saint-Césaire qui retrouve ses habitués pour une soirée gourmande au menu dès 16h, démonstration des chefs, atelier pour les enfants, pain et viennoiserie cuit au feu de bois et plusieurs exposants sur place. À 18h, place à un compte animé par Eugène Guignon, suivi d'un apéritif offert par la mairie à 19h. La soirée se poursuit avec repas animé en musique dès 20h, réservation bien sûr, plus d'informations auprès de la mairie de Saint-Césaire.
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0: C'était l'Australienne Kylie Minogue à l'instant sur Demoiselle. À suivre Vita et Corneille ensemble. Il est déjà 10h30, le flash avec Adrien Vivaine sur Demoiselle.
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3: Blessés, dont un grave, bilan d'un accident de la route survenu à Saint-Trojan-les-Bains sur l'île d'Oléron ce jeudi après-midi vers 16h30. Il s'est passé sur l'avenue des Bouillats. 14 sapeurs-pompiers ont été mobilisés, indique le SDIS 17. La circulation a été coupée le temps de l'intervention des secours. La gendarmerie est également intervenue sur place. Des deux roues débridées contrôlées par la gendarmerie à Jonzac. Sur 7 pilotes arrêtés, 4 étaient en infraction lors des contrôles avec un curvomètre, un banc d'essai mesurant la vitesse. Les deux roues ont atteint des pointes à 78, 84, 90 et 99 km/h pour le plus débridé, des vitesses bien supérieures aux 45 km/h autorisées pour ce type d'engin. Feu de forêt en Gironde, le secours populaire de Charente-Maritime prêt à soutenir les sinistrés. Il appelle à une solidarité utile et durable en soutien aux habitants qui, pour certains, ont tout perdu dans les flammes. Pas de denrées alimentaires ou de vêtements, ils sont suffisants et leur accumulation risquerait de compliquer les opérations de tri et de logistique, prévient l'association. Mais des dons financiers, de l'argent qui va permettre aux sinistrés de rebondir, encore plus pour celles et ceux qui n'étaient pas assurés contre les incendies. Vous pouvez envoyer un chèque à Secours Populaire Français 17, Espace Solidarité, Porte Royale, 17 000 La Rochelle. Pour les particuliers, les dons ouvrent droit à une déduction fiscale de 75%. C'est 60% pour les entreprises. La Charente-Maritime, toujours en alerte renforcée pour les usages de l'eau potable. À la suite d'une nouvelle réunion du comité de suivi opérationnel d'étiage, le préfet Michel Prozic a décidé de maintenir les restrictions d'usage de l'eau potable. La consommation d'eau se stabilise, mais la ressource n'augmente pas à cause des fortes chaleurs. Le mois de juin fut le plus chaud jamais enregistré dans le département. Avec l'absence de précipitations, 70% des cours d'eau sont en à-sec ou en un écoulement non visible. La préfecture appelle à maintenir les efforts. Un passage au niveau crise est envisagé par le préfet si la situation venait à se dégrader. À Royan, une belle prise pour les policiers de la BAC. Ils ont surpris ce mercredi soir un jeune trafiquant de drogue en pleine transaction, non loin de Planète Exotica. Un mineur âgé de 17 ans qui a été placé en garde à vue. Les policiers ont ensuite perquisitionné le domicile de ses parents et ont retrouvé 850 grammes de résine de cannabis, 70 grammes d'herbe et un peu moins de 1000 euros en argent liquide. Le jeune homme est convoqué en octobre prochain devant le tribunal pour enfants. 100 jours menés, tambour battant. Le président de la CARA fait un point symbolique sur les 100 premiers jours à la tête de la collectivité locale. Patrick Maringo, qui est également le maire de Royan, a été officiellement élu par l'Assemblée royanaise le 16 avril dernier, succédant ainsi au maire d'Étole, Vincent Barrault. 3 mois et un rythme effréné pour les équipes de la CARA avec un style propre à Patrick Maringo. De nouvelles instances politiques ont été installées et le président de la CARA a lancé des rapprochements avec ses homologues et le département. Vous l'entendrez dans notre journal de midi. On passe maintenant aux nouvelles du ciel.
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3: Alors Mickaël, fini les vigilances, c'est une journée d'été très classique pour aujourd'hui.
0: Voilà, tout à fait. Alors ça s'est dégagé progressivement et cet après-midi, le soleil va s'imposer largement, accompagné d'un peu de vent d'ouest-nord-ouest. Les températures, 26 degrés du côté d'Oléron et le littoral, 27 degrés en Pays Rochelais, 29 degrés à l'intérieur des terres. Comme à Saint- et Saint-Jean-d'Angillon, on atteindra même les 31 degrés. Samedi et dimanche, ciel bleu et température estivale, 28 à 30 degrés prévus.
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3: Retour de l'information locale et départementale à midi avec votre journal.

0: Lily Allen sur Demoiselle.
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0: Dans quelques instants, on s'intéresse à votre météo des plages sur Demoiselle. Et puis, côté musique, Elliot, on s'oubliera en diffusion sur Demoiselle. A tout de suite.
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0: Madonna sur Demoiselle avec Like Virgin, un instant sur la radio d'ici à partir de 11h, votre émission du CPTS à découvrir sur la santé en Pays Rocheforté, c'est à découvrir sur Demoiselle, le temps bien sûr de votre météo des plages et puis bien sûr l'info à suivre.
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0: Et on part à Royan, la grande conge de Royan, plage de sable fin en centre-ville du port vous attend, c'est une plage qui est surveillée, équipée pour le beach volley, les jeux pour les enfants, piscine d'initiation également, puis accessible aux personnes handicapées. Cette plage convient bien aux familles. Il y a également location de tentes et transats. Les animaux, par contre, ne sont pas acceptés sur la plage de la Grande Conche à Royan. Le ciel de cette plage, il sera quelque peu nuageux cet après-midi. Température sous le parasol, 26 degrés, 33 degrés en ressenti. Vent d'ouest-nord-ouest en rafale jusqu'à 45 km/h. L'indice UV, 8, élevé. Donc un chapeau, t-shirt, lunettes de soleil et forcément renouveler votre protection solaire toutes les 2 heures. Mer basse à midi 59 pour être haute à 19h07, coefficient 82. L'état de la mer, elle sera belle, houle de 10 à 30 cm seulement et température dans l'eau 22.
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0: Je vous souhaite une belle matinée à notre compagnie sur Demoiselle, il est tout juste 11h.
19: Bonjour à tous. Incendie en France. La ministre de l'Agriculture a salué l'engagement de la filière forêt-bois dans la lutte contre les feux en Gironde. Dans un message posté sur X, Annie Genevard a indiqué que 29 entrepreneurs de travaux forestiers, 27 transporteurs, 3 distributeurs de carburant ont œuvré pour couvrir 121 km de zone de protection. De son côté, le ministre de l'Intérieur a assuré qu'aucun site n'a été privilégié par rapport à un autre dans la lutte contre les flammes. Et d'après le ministre de l'Intérieur, 308 personnes, dont 120 mineurs ont été interpellés en lien avec les incendies, et ce essentiellement pour des motifs criminels, ce qui inclut des incendiaires, tandis que 33 personnes sont en détention provisoire ou ont été condamnées. Laurent Nunez a précisé que les contrôles ont été renforcés dans les massifs forestiers. Transport, en plein week-end de vacances, une grève inopinée de la SNCF a été annoncée. 67 trains sont supprimés sur les lignes qui desservent la Normandie à cause d'un mouvement des conducteurs et des contrôleurs. La grève a été lancée par le syndicat Sudrail qui dénonce des conditions de travail, notamment lors de l'épisode de canicule. Les voyageurs sont appelés à reporter leur trajet. Fait divers, une personne est morte et 3 autres ont été blessés après l'effondrement d'un immeuble à Pointe-à-Pitre en Guadeloupe. Le drame est survenu hier et une enquête a été ouverte pour homicide involontaire au travail. Les personnes qui travaillaient dans le bâtiment faisaient toutes partie de la même famille. Une enquête doit déterminer les circonstances de réalisation des travaux. Accord sur le désarmement du Hamas, il a été annoncé cette nuit par Donald Trump. Il dispose qu'Israël s'engage à respecter et mettre en œuvre ses obligations. Un des membres de négociation du Hamas a d'ailleurs précisé que si l'État hébreu ne le respecte pas, ils ne le feront pas non plus. Le désarmement du mouvement doit conduire au retrait progressif des forces israéliennes de la bande de Gaza. Divertissement, une série biopic sur Giorgio Armani est en préparation avec le soutien de sa maison de couture. Elle va être produite par la société italienne Lux Vidé. Le couturier est décédé en septembre dernier à 91 ans. Le contenu de la série n'a pas encore été dévoilé.
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1: On parle souvent de la difficulté de trouver le bon spécialiste ou du parcours du combattant pour les familles touchées par les troubles du comportement ou du développement. Mais saviez-vous que sur notre territoire, les professionnels de santé s'unissent pour faire bouger les lignes, créer de nouveaux groupes d'aide et s'engager bénévolement pour nous? Dans ce nouvel épisode de l'Escale Santé, l'émission de la CPTS Rochefort-Océan, on plonge dans les coulisses de la santé locale. Entre nouveautés majeures, engagement des soignants et bilan d'une année riche en actions, je suis Margot, chargée de communication à la CPTS Rochefort-Océan et je suis ravie de vous retrouver pour ce numéro très spécial. C'est ma toute dernière émission à votre antenne avant la fin de mon alternance. Alors on a voulu mettre en lumière ceux qui font vivre notre système de santé de l'intérieur. Aujourd'hui, pour comprendre comment tout cela s'organise sur le terrain, nous recevons Emeline Dazin, infirmière à Zalée à Échillé et vice-présidente de la CPTS Rochefort-Océan. Bonjour Emeline.
2: Bonjour Margot.
1: Donc dans un premier temps, quand on parle de TND, on englobe le TDAH, l'autisme, les troubles 10, etc. Est-ce que l'un des premiers défis de ce groupe de travail, c'est aussi de repérer et diagnostiquer ces troubles plus tôt?
2: Oui, tout à fait. Plus un trouble du neurodéveloppement est identifié précocement, plus il est possible de mettre en place un accompagnement adapté. Cela peut avoir un impact très positif sur le parcours de l'enfant, sa scolarité, sa vie quotidienne. Et aussi, c'est un bénéfice à la fois pour des professionnels qui gagnent en coordination et pour les patients qui bénéficient d'un accompagnement plus cohérent.
1: On sait que ce parcours pour les enfants comme pour les adultes concernés par les troubles du neurodéveloppement, c'est souvent un parcours du combattant. Donc qu'est-ce que ce nouveau groupe de travail que la CPTS vient de mettre en place va concrètement changer pour les familles? Par exemple des réseaux de professionnels, etc., des contacts?
2: Alors c'est justement l'objectif de ce groupe de travail, rendre le parcours plus simple et plus lisible pour les familles. Et aujourd'hui, beaucoup de parents ne savent pas vers qui se tourner et les délais sont beaucoup trop longs. En créant un réseau de professionnels de santé spécialisés, nous voulons améliorer la coordination, faciliter les orientations et favoriser les échanges entre les différents intervenants. L'idée, c'est l'accompagnement de la personne et de sa famille dans des démarches complexes.
1: Mais justement, comme tu viens de le dire, c'est que le neurodéveloppement, ça touche plein de métiers différents, comme les médecins, les orthophonistes, psychologues, psychomoteurs, enseignants, etc. Donc comment le groupe de travail de la CPTS va-t-il réussir à faire dialoguer tous ces acteurs qui n'ont pas forcément le temps justement de se coordonner au quotidien?
2: C'est précisément l'une des missions de la CPTS, créer du lien entre les professionnels. Chacun a son expertise, mais lorsqu'il s'agit des troubles du neurodéveloppement, aucun métier ne peut agir seul. Le groupe de travail va permettre de mieux se connaître, d'identifier les interlocuteurs du territoire, de partager des pratiques et de construire des parcours plus fluides. En gros, cela passerait par des temps d'échange, des réunions, des outils communs et des contacts facilités entre les professionnels. L'objectif est de gagner du temps, d'éviter les ruptures dans les parcours de soins et de faire en sorte que les familles n'aient plus qu'à coordonner elles-mêmes tous les intervenants. C'est cette coopération qui permettra d'offrir un accompagnement plus cohérent et plus efficace.
1: Bah en tout cas, ça s'annonce super pour les adultes comme pour les enfants, les familles, etc., la mise en place de ce groupe de travail. Mais justement, pour les soignants qui nous écoutent et qui font face à cette situation en cabinet, quel est l'intérêt de rejoindre ce tout nouveau groupe TND qui vient de se créer?
2: Alors, rejoindre ce groupe, c'est avant tout ne plus être seul face à des situations qui peuvent être complexes. Ce groupe, il va permettre de développer un véritable réseau de proximité, de mieux connaître les ressources du territoire, de faciliter les orientations et de construire ensemble des parcours de soins plus fluides. C'est aussi l'occasion de participer à des actions de sensibilisation et de formation et de contribuer ainsi à améliorer concrètement la prise en charge des patients sur notre territoire. Au final, c'est un bénéfice à la fois pour les professionnels qui gagnent en coordination et pour les patients qui bénéficient d'un accompagnement plus cohérent.
1: Et justement, par rapport à la CPTS, on sait que ce n'est pas une structure descendante. Elle vit par et pour les soignants du terrain. Aujourd'hui, comme on a pu le constater, c'est que certains groupes de travail n'ont pas forcément encore trouvé leur référent. Donc qu'est-ce que vous diriez à un professionnel qui hésite à prendre ce rôle de leader par peur de manquer de temps?
2: Alors, je lui dirais qu'il ne sera jamais seul,

0: L'investissement reste compatible avec une activité en cabinet et chacun peut s'impliquer selon ses disponibilités. C'est aussi une expérience très enrichissante qui permet de faire évoluer les pratiques, de créer des liens avec d'autres professionnels et d'avoir un impact concret sur l'organisation des soins au bénéfice des patients.
1: Donc comme tu viens de le dire, il n'y a que des points positifs, en tout cas à faire partie d'une CPTS. Mais souvent les soignants s'imaginent que devenir référent d'un groupe de travail, c'est s'ajouter une tonne de paperasse ou des réunions interminables. Est-ce qu'on peut rappeler quel est l'accompagnement de la CPTS, comme aide logistique ou quoi, pour soulager ces référents au quotidien ?
0: Oui, effectivement, c'est un peu une idée reçue que l'on entend souvent. Les référents ne sont pas là pour gérer toute l'organisation. Encore une fois, la CPTS met à disposition une équipe de coordination, une équipe salariée, qui s'occupe de toute la partie logistique. L'objectif est justement que les professionnels puissent se concentrer sur leur expertise et sur leurs projets qu'ils souhaitent porter, sans être freinés par toutes les tâches administratives. Être référent, c'est surtout animer une réflexion collective, partager une vision et faire avancer des actions concrètes pour le territoire. La CPTS est là pour transformer ces idées en réalisation, en apportant un véritable soutien au quotidien.
1: Donc comme tu viens de le dire, il est vraiment important pour les professionnels de faire part de leurs idées et envies pour faire avancer la santé du territoire. Parce que comme on vient de le dire, c'est vraiment ce qu'on recherche ici à la CPTS, c'est mettre en place vos idées et vraiment améliorer toute cette prise en charge et la santé sur le bassin de Marennes et Rochefort. Donc bien sûr, la question je pense que tout le monde se pose, c'est est-ce qu'on peut être référent à plusieurs ou est-ce qu'ils font forcément porter le projet seul et comment s'organise le binôme ou le travail d'équipe au sein de ces groupes de travail ?
0: Alors, pour la CPTS de Rochefort, chaque groupe de travail est animé par un seul référent, mais il n'agit pas seul. Autour de lui, il y a plusieurs professionnels de santé qui s'investissent en tant que membres du groupe et apportent leurs compétences, leurs idées, leur expérience de terrain. Le rôle du référent est surtout d'impulser la dynamique, de faire le lien avec la CPTS et de coordonner les échanges.
1: Donc pour bien comprendre les coulisses, c'est quoi le quotidien d'un référent de groupe de travail à la CPTS ? En quoi est-ce que c'est précisément grâce à ces visages-là que la CPTS grandit et fait bouger les lignes ?
0: Alors le rôle d'un référent, c'est avant tout d'être un moteur pour le groupe de travail. Il propose des grandes orientations, il anime les échanges entre les membres du groupe et fait remonter les besoins du terrain. Ce sont les référents qui permettent à la CPTS de rester au plus près des réalités de terrain. Ils font remonter les difficultés rencontrées par les professionnels, ils identifient des solutions concrètes et transforment les idées en projets utiles pour le territoire. En réalité, la CPTS grandit grâce à l'engagement de ces professionnels qui donnent un peu de leur temps pour faire avancer des actions collectives.
1: Bah merci beaucoup à toi Annie pour ces réponses et nous, on se retrouve après la pub.
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14: Donc de retour sur Demoiselle FM avec notre émission L'Escale Santé, accompagnée d'Emeline Dazin, infirmière à Zalé et vice-présidente de la CPTS Rochefort-Océan. Nous avons jusque-là mis en lumière les besoins et les nouveautés de la CPTS en cette fin d'année, mais maintenant, faisons un petit flashback sur cette dernière. Donc, entre les actions de prévention, les ateliers et les nouvelles coordinations, l'année a été super intense à la CPTS. Si vous deviez choisir le temps fort ou la plus grande fierté de la structure cette année, ce serait quoi?
15: Alors, pas facile de choisir le temps fort, il y en a eu plusieurs. Cette année, on a beaucoup travaillé sur la santé mentale et des ateliers autour des 1000 premiers jours. Donc au niveau de la santé mentale, c'était beaucoup d'ateliers pour les adultes et pour les professionnels de santé. On était vraiment focus là-dessus. Mais il y avait aussi des formations, des conférences. En fait, il y a beaucoup de temps fort dans notre CPTS.
14: Et c'est pour ça, d'ailleurs, qu'elle est très très bien et qu'on s'y sent très très bien, autant en tant que professionnel qu'en tant que résident du territoire. Donc personnellement, en tant que chargée de communication, j'ai vu défiler énormément de beaux projets cette année à vos côtés. De votre point de vue de praticienne, quel a été l'événement ou l'action qui a le plus marqué les esprits des soignants et des patients de Rochefort-Océan et du bassin de Marraine ces derniers mois?
15: Alors, ces derniers mois, on a travaillé sur des formations pour les professionnels de santé sur la gestion des incivilités. Comment accueillir la violence, comment comprendre la violence Et c'est vrai qu'on a des super retours des professionnels de santé sur des retours de terrain et d'expérience. Voilà. Donc ça, c'est ce que j'ai en tête qui a été vraiment marquant pour notre CPTS ces derniers mois.
14: C'est d'ailleurs primordial de le remettre en lumière, la santé des soignants, bien sûr, qui est très importante. Donc justement, quand tu regardes la CPTS aujourd'hui, par rapport au moment où elle a été lancée, quelle est la plus grande évolution, la plus grande maturité que la structure a acquise au cours de ces derniers mois ?
15: Du coup, dans sa création, on est sur l'année 2023. Donc la CPTS a vraiment gagné depuis 2023 en maturité dans sa façon de fonctionner. Nous sommes passés d'une phase de construction à une phase d'action concrète, avec des groupes de travail qui produisent des résultats, des partenariats qui sont de plus en plus variés et intéressants, et qui développent une équipe de coordination qui accompagne efficacement les projets. Une équipe du coup de coordination qui a bien bougé aussi cette année avec des nouveaux arrivés, on vous en parlera une prochaine fois. Et du coup, une équipe vraiment dynamique qui fait bien avancer les projets et tout ce qui est partenariat.
14: Bah, merci en tout cas, Emeline, de mettre en lumière cette équipe salariée qui est vraiment un gros pilier de la CPTS. Donc justement, ça a été une année intense et ça demande une énergie folle en coulisses. Donc qu'est-ce qui vous rend la plus fière en fait quand tu vois la dynamique collective et l'implication des professionnels du territoire aujourd'hui ?
15: Moi je trouve que la plus belle réussite, ce sont tous les liens qui se sont créés entre les professionnels. Au début, personne ne se connaît, on apprend à faire connaissance et maintenant, voilà, on est bien identifié et on permet le lien entre tous ces professionnels de santé et les structures, bien sûr. Quand ils se connaissent mieux, ils travaillent mieux ensemble et ce sont les patients qui en sont les premiers bénéficiaires. C'est une intelligence collective qui fait avancer notre territoire.
14: Bah en tout cas, merci Emeline pour tes réponses à nos questions. Ça a été vraiment super enrichissant de savoir les nouveautés de la CPTS et ce que ça va devenir à l'avenir. Donc maintenant et avant de vous quitter, on va sortir les agendas. Donc on jette un petit œil au rendez-vous de la CPTS pour le mois d'août. Et bonne nouvelle, l'été s'annonce plutôt léger quand même. Mais rassurez-vous, on vous réserve quand même de belles surprises. Donc côté grand public, on a les rendez-vous SAM patients aidants qui reviennent en force à partir du jeudi 17 septembre prochain. Le thème de cette reprise sera Traverser une dépression qui se passera, comme toujours, à la MSP Champlain à Rochefort de 18h à 20h et c'est totalement ouvert à tous. Donc pour rappel, les rendez-vous SAM sont des échanges en petits comités accompagnés de professionnels pour répondre à une thématique précise en toute bienveillance. Les places étant limitées, vous pouvez déjà vous inscrire en appelant le 06 98 25 30 51. Sachez que d'autres dates sont déjà prévues jusqu'en janvier 2027. Pour découvrir tous les thèmes qui seront abordés et voir si l'un d'eux vous intéresse, je vous invite à vous rendre sur notre site internet cpts-rochefort-océan.fr dans la rubrique Nos missions puis Parcours santé mentale SAM. Vous y trouverez l'affiche complète de ces ateliers. Et pour vous inscrire à l'avance, le numéro reste le même, 06 98 25 30 51. Côté professionnel de santé maintenant, les rendez-vous SAM Pro font eux aussi leur rentrée. Après un premier rendez-vous en juillet, la prochaine date est fixée au vendredi 11 septembre. Ça se passera également à la MSP Champlain de Rochefort, entre 12h30 et 14h. C'est ouvert à tous les professionnels de santé du secteur et bonne nouvelle, il n'y a pas besoin de s'inscrire. Il vous suffit simplement de vous présenter à la MSP aux horaires indiqués. Une info à laquelle il ne faut pas passer à côté, c'est capital pour vous les soignants. La nouvelle campagne d'adhésion pour l'année 2026-2027 est lancée depuis bientôt un mois. Si vous hésitez encore à franchir le pas, c'est le moment ou jamais. La CPTS vit et grandit grâce à votre engagement. Plus on est de fous, plus on rit et surtout plus on est efficace pour la santé de notre territoire. Cette adhésion est valable du 1er juillet 2026 au 30 juin 2027. Vous avez jusqu'au 31 mai 2027 maximum pour valider votre session, après quoi cela basculera sur l'année suivante. Alors ne tardez pas, pour toute question, vous pourrez joindre l'équipe au 06 98 25 30 51. Et enfin, le mercredi 7 octobre, l'association Crocus en partenariat avec la CPTS organise une grande journée interprofessionnelle de 9 à 18 heures au Palais des Congrès de Rochefort. Nous avons la chance d'avoir les interventions exceptionnelles du pédopsychiatre Bruno Falizard et de Florence Guillon pour aborder un sujet crucial, la montée des angoisses chez les ados, la comprendre et agir. Au programme des échanges, qu'est-ce que vous, professionnels, observez sur le terrain? Comment décoder cette situation et quelles réponses y apporter? Ainsi que plein d'autres choses. Pour plus d'informations, n'hésitez pas à contacter encore une fois les 06 98 25 30 51 afin d'être redirigé vers l'inscription. Retrouvez enfin toutes ces informations complémentaires et les horaires sur notre site cpts-rochefort-océan.fr ou au 06 98 25 30 51. Un immense merci à notre invitée d'aujourd'hui, Emeline Dazin, pour cet échange passionnant. Quant à moi, eh bien, la boucle est bouclée. C'était ma toute dernière émission sur Demoiselles FM en tant que chroniqueuse. Mon alternance à la CPTS se termine et je voulais vraiment vous dire que c'était une expérience incroyable de passer ces moments avec vous à l'antenne. Un immense merci à toute l'équipe de Demoiselles FM pour leur accueil, leur bienveillance et pour cette opportunité au micro. Mais rassurez-vous, l'Escale Santé ne s'arrête pas là. Après la pause estivale, l'émission sera reprise dès le mois de septembre par la personne qui me remplacera dès la rentrée. Et je lui laisse le micro en toute confiance. Pour la toute dernière fois, on se quitte en musique avec une dose d'énergie folle pour lancer les vacances. Voici Raven Lane avec Love Me Not. Prenez grand soin de vous, passez un bel été et belle journée à l'écoute de notre antenne.
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1: Les mercredis de Saint-Aix par la compagnie Coyote, minute à 14h, atelier, 20h30, spectacle. Spectacle gratuit et atelier ouvert à tous, buvette et jeux en bois, ça se passe à l'espace Saint-Exupéry des Boiffiers, c'est du côté de Sainte. L'association SVT 1720 propose une excursion en autocar à l'écomusée de Marquèze ce mercredi 19 août. Tarif et c'est 55€ par personne. Inscription avant ce 31 juillet. Ne manquez pas la première édition ce dimanche 2 août entre 10h et 18h. Eh bien, tout simplement du bouchon sur la route. Eh bien oui, sur la route des vacances, ce bouchon des deux ponts sur la Charente. C'est un rassemblement de vieux véhicules au Martrou et Transborder du côté des Chilets. Une expo, balade, mais aussi food truck à découvrir. L'entrée est complètement gratuite pour cette nouvelle et première édition de cette manifestation. Si vous voulez en savoir plus, 06 74 94 61 25. Les soirées hantées du château de Panlois, eh bien, elles ont lieu également durant cet été tous les mercredis, mais aussi au mois d'octobre. Si vous avez envie de vous inscrire, vous pouvez le faire dorénavant sur le panlois.com/soirées hantées au pluriel. Attention, manifestation réservée aux plus de 6 ans. Tarif, c'est 17€ pour les adultes, pour les moins de 12 ans, c'est 15€. Soirée hantée au château de Panlois. Auriez-vous le courage de venir découvrir Panlois la nuit? C'est du côté de Port-d'Envaux. 37e Festival International des Orchestriers. L'orchestre des jeunes Orchestriers vous propose un concert exceptionnel du chœur Celestial Sound Pavillon, absolument à découvrir dès 20h. Vous avez bien sûr rendez-vous du côté de Rochefort en l'église Saint-Louis, c'est ce 2 août entre 20h et 22h. La fête des battages fait son retour du côté de Sémussac le 1er et 2 août. C'est un week-end placé sous le signe des traditions rurales organisé par l'association Tradition et Vie Rurale de Sémussac. Une manifestation où vous allez découvrir une démonstration de battage, mais aussi des labours à l'ancienne, exposition de tracteurs 1900 à nos jours, des concours de labour, repas sur place également. C'est une manifestation clin d'œil demoiselle. Plus d'informations d'ailleurs sur cette manifestation. On vous invite à aller sur notre site internet demoisellefm.com. Solidarité aux pompiers, concert ce 2 août à partir de 18h au jardin du presbytère à Saint-Sulpice d'Arnoul. Le trio des voix de Saint-Onge interpréteront des chansons des années 70 et 90. Pendant la pause, vous pourrez vous désaltérer et également manger sur place avec crêpes ou pizza. Une partie chant sera gratuite. Un passage au chapeau sera fait bien sûr. Tous les bénéfices seront réservés aux pompiers de France. C'est ce concert du 2 août qui vous attend à Saint-Sulpice d'Arnoul. Solidarité aux pompiers. Si vous aussi vous voulez passer votre annonce sur demoiselle, vous nous contactez en 05 46 88 77 11, le site internet demoisellefm.com. Bel été à l'écoute des programmes de demoiselle.
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0: J'ai Jonathan sur Demoiselle. Allô, à l'instant sur la radio d'ici dans quelques minutes, Katy Perry sur Demoiselle et son single en programmation, mais aussi Manon Lisa. Voici la télévision et programme.
1: 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Ce soir, nous ne sommes pas lundi, pourtant c'est Camping Paradis pour ce vendredi soir. Vous retrouverez sur France 2 Simon Coleman, votre série policière du vendredi soir. Vous allez retrouver Serge Lama, Le Dernier Appel sur France 3, Canal, Les Légendaires, et puis sur M6, Les Crevettes Pailletées. Sur W9, Enquête d'Action, Alerte sur les plages, les CRS en première ligne, Burger Quiz. De très bons moments et de très bons souvenirs vous attendent sur TMC, New York Unité Spéciale sur TFX et puis film d'animation sur Gulli. Tous à l'ouest, une aventure de Lucky Luke. Voilà, je vous laisse sur votre choix et par avance une belle soirée devant votre télévision.
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0: Allez, bienvenue, merci de nous avoir rejoints sur Demoiselle et bon appétit. 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
1: Bonjour à tous. Orages, 10 départements sont placés en vigilance orange. De fortes précipitations, mais aussi de la grêle, sont attendues selon Météo France. Le centre-est et le nord sont touchés avec le Doubs, le Jura, la Saône-et-Loire, l'Ain, le Rhône, l'Allier, le Puy-de-Dôme, la Loire, la Haute-Loire et l'Ardèche. La vigilance canicule est par ailleurs toujours en cours dans 21 départements. Incendie en France, des milliers de personnes évacuées ont pu retrouver leur domicile dans le sud-ouest, alors que la situation reste stable en Gironde. Un retour salué par la sénatrice du département qui souligne que l'incendie n'a fait aucun mort civil. Une minute de silence a par ailleurs été organisée à 9h30 pour des sapeurs-pompiers morts à Mérignac, dans toutes les casernes du département. La France va renforcer les contrôles à la frontière espagnole. C'est ce qu'a annoncé le ministre de l'Intérieur. Laurent Nunez a annoncé l'activation de la force frontière d'intervention rapide et de contrôle en profondeur. Il a par ailleurs précisé qu'il allait s'entretenir aujourd'hui avec son homologue espagnol à propos de l'afflux de migrants constatés ces derniers jours dans l'enclave espagnole de Ceuta en provenance du Maroc. Politique, Marine Tondelier exige des excuses publiques après avoir été insultée par le président de la FDSEA de l'Oise. Il aurait traité la responsable des écologistes de grosse salope dans une publication privée sur Facebook. Elle a précisé qu'en l'absence d'excuses, il y aurait des poursuites judiciaires. Économie, la FIFA maintient son plan d'ouverture aux investisseurs privés malgré les critiques et la menace de boycott de l'UEFA. Le projet prévoit de vendre des parts de la Coupe du Monde à des investisseurs privés. La FIFA a indiqué poursuivre une consultation ouverte et démocratique afin que chaque fédération membre puisse se prononcer sur la base de faits avérés. L'objectif, porter le développement à 10 milliards de dollars. Justice, Shakira a été acquittée dans son affaire de fraude fiscale en Espagne. La chanteuse connaît des démêlés avec la justice espagnole depuis 8 ans, concernant les années où elle a vécu à Barcelone avec son ex-mari. L'annulation d'une amende de 55 millions d'euros a été ordonnée par le tribunal.
2: Merci, retour de l'information nationale et internationale à midi et demi. Les titres de l'info d'ici, le Secours populaire de la Charente-Maritime appelle aux dons financiers pour aider les sinistrés des feux de forêt en Gironde. Certains d'entre eux qui ont tout perdu n'étaient pas assurés. On a cravaché dur. Le nouveau président de la CARA, Patrick Maringo, fait le point sur ses 100 premiers jours à la tête de l'intercommunalité et ça n'a pas chômé. À Rochefort, la photo d'une élue municipale armée fait polémique sur les réseaux sociaux. L'opposition juge déplacée certains commentaires publiés avec le cliché. À la météo, un temps agréable et estival. Votre journal après la publicité.
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3: Bonjour à tous. 3 blessés, dont un grave, bilan d'un accident de la route survenu à Saint-Trojan-les-Bains sur l'île d'Oléron ce jeudi après-midi vers 16h30 sur l'avenue des Bouillats. 14 sapeurs-pompiers ont été mobilisés, indique le 10-17. La circulation a été coupée le temps de l'intervention des secours et la gendarmerie est également intervenue sur place. Des 2 roues débridées contrôlées par la gendarmerie à Jonzac. Sur 7 pilotes arrêtés, 4 étaient en infraction lors des contrôles avec un curvomètre, un banc d'essai mesurant la vitesse. Les 2 roues ont atteint des pointes à 78, 84, 90 et 99 km/h pour le plus débridé. Des vitesses bien supérieures aux 45 km/h autorisées pour ce type d'engin. Feu de forêt en Gironde. Le Secours populaire de la Charente-Maritime prêt à soutenir les sinistrés. Il appelle à une solidarité utile et durable en soutien aux habitants qui, pour certains, ont tout perdu dans les flammes. Pas de denrées alimentaires ou de vêtements, ils sont suffisants et leur accumulation risquerait de compliquer les opérations de tri et de logistique, prévient l'association, mais des dons financiers, de l'argent qui va permettre aux sinistrés de rebondir, encore plus pour celles et ceux qui n'étaient pas assurés contre les incendies. Jean-Louis Roland, secrétaire général du Secours populaire de Charente-Maritime.
4: Nous pensons, à l'après. Hein, ça, c'est on prend des projets à l'international, on ne fait pas que des aides d'urgence, et ensuite on essaye de relancer l'économie locale là où on va, en achetant sur place et en faisant repartir l'économie locale. Et mais là aussi, il faut prévoir. Des maisons ont été détruites. Bon, alors on ne sait pas trop comment ça va se passer par la suite, mais il y aura toujours des personnes qui seront dans le besoin. D'ailleurs, ce matin, dans la visio, on a beaucoup appris qu'il y avait des personnes qui n'avaient pas donc d'assurance, tout ça. Il va falloir que nous, on règle ça. On s'est beaucoup aperçu de ça. Hein. Il y a de plus en plus de personnes qui ne s'assurent plus. Et qui ne seront pas remboursés de la perte de tout ce qu'ils ont eu. Hein. Le Secours populaire, on intervient toujours dans l'urgence, mais on oublie toujours que l'urgence, pour nous, ça dure longtemps. Hein, parce qu'une fois que le problème qu'on aide à l'urgence même, après, il faut être présent pour tout reconstruire derrière.
3: Très concrètement, l'argent collecté servira à acheter de l'électroménager et des objets du quotidien. Jean-Louis Roland.
4: Nous pensons, à l'après. Hein, ça, c'est on prend des projets à l'international, on ne fait pas que des aides d'urgence, et ensuite on essaye de relancer l'économie locale là où on va, en achetant sur place et en faisant repartir l'économie locale. Et mais là.

0: de la perte de tout ce qu'ils ont eu. Hein. Le secours populaire, on intervient toujours dans l'urgence, mais on oublie toujours que l'urgence, pour nous, ça dure longtemps. Hein, parce qu'une fois que le problème qu'on aide à l'urgence même, après, il faut être présent pour tout reconstruire derrière.
1: Vous pouvez envoyer un chèque à Secours Populaire Français 17, Espace Solidarité, Porte Royale 17000, La Rochelle pour les particuliers. Le don ouvre droit à une déduction fiscale de 75%. C'est 60% pour les entreprises. La Charente-Maritime toujours en alerte renforcée pour les usages de l'eau potable. À la suite d'une nouvelle réunion du comité de suivi opérationnel d'étiage, le préfet Michel Prozic a décidé de maintenir les restrictions d'usage de l'eau potable. La consommation d'eau se stabilise, mais la ressource n'augmente pas à cause des fortes chaleurs. Le mois de juin fut le plus chaud jamais enregistré dans le département. Avec l'absence de précipitations, 70% des cours d'eau sont en assec ou ont un écoulement non visible. La préfecture appelle à maintenir les efforts. Un passage au niveau crise est envisagé par le préfet si la situation venait à se dégrader. À Royan, une belle prise pour les policiers de la BAC. Ils ont surpris ce mercredi soir un jeune trafiquant de drogue en pleine transaction non loin de Planète Exotica. Un mineur âgé de 17 ans qui a été placé en garde à vue. Les policiers ont ensuite perquisitionné le domicile de ses parents et ont retrouvé 850 grammes de résine de cannabis, 66 grammes d'herbe et un peu moins de 1000 euros en argent liquide. Le jeune homme est convoqué en octobre prochain devant le tribunal pour enfants. Toujours à Royan, 100 jours menés, tambour battant. Le président de la CARA fait un point symbolique sur les 100 premiers jours à la tête de la collectivité locale. Patrick Maringot, qui est également le maire de Royan, a été officiellement élu par l'Assemblée royanaise le 16 avril dernier, succédant ainsi au maire d'Étole, Vincent Barrault. 3 mois et un rythme effréné pour les équipes de la CARA avec un style propre à Patrick Maringot. De nouvelles instances politiques ont été installées et le président de la CARA a lancé des rapprochements avec ses homologues et le département. On l'écoute.
2: On a cravaché dur et nous avons installé une solide gouvernance. Et j'observe que l'amalgame entre les élus sortants et les nouveaux élus a bien fonctionné. Les instances politiques sont installées, bureaux communautaires, conférences des maires, commissions. J'ai pris physiquement contact avec tous les présidents d'intercommunalités qui nous environnent. J'ai soumis la requête à la présidente du département d'une réunion de tous les présidents d'EPCI du département pour discuter de sujets stratégiques. Voilà, donc ça c'est bien vu. Alors, d'autre part, nous avons mis en œuvre le programme du candidat, un séminaire de formation des élus, a été fait le 1er juin, un premier séminaire feuille de route le 29 juin qui a fait le point de tous les projets en cours et avec 2 lettres de mission, une sur la filière équine missionnant un groupe de travail et l'autre sur un projet global rue de l'électricité missionnant notre groupe de travail, c'est à côté de la gare. Hein. Ensuite, j'ai lancé un audit organisationnel de la CARA avec le cabinet SPLIA. Je veux améliorer le taux de réalisation des projets, fluidifier la circulation et avoir quelque chose de plus fonctionnel et de plus opérationnel. Voilà, j'ai recruté un nouveau DGS, je finalise le recrutement qui arrivera le 1er octobre et qui mettra en œuvre cette nouvelle organisation.
1: Patrick Maringot qui veut intensifier l'effort en matière de lutte contre les événements climatiques, mieux soutenir les communes rurales et enfin faire avancer le plan piscine. Patrick Maringot.
2: Par ailleurs, suite à ce qui se passe en ce moment avec le réchauffement climatique, je souhaite que la CARA ait une posture plus opérationnelle face aux défis que nous aurons à relever, avec la rédaction d'un plan intercommunal de sauvegarde et avec des astreintes opérationnelles élus et techniciens, y compris le week-end. Par ailleurs, le soutien aux communes rurales a été affirmé. On a eu un premier conseil des communes rurales le 9 juillet. Nous nous sommes positionnés très rapidement sur le plan piscine. Vous avez suivi toutes ces pérégrinations. Nous continuons. Et nous sommes en attente de la délivrance du permis de construire à Étole et à Royan. Et nous aurons un prochain point de situation avec le groupement lauréat le 3 août. Et je veux avancer là où on peut avancer dans cette affaire-là. Ensuite, sur l'avenir, on a un séminaire 2 feuille de route le 24 septembre. On va faire un plan pluriannuel d'investissement et je veux faire le point de l'enveloppe existante. Le 12 novembre, nous aurons un séminaire sur le cycle de l'eau, parce que l'eau est stratégique et nous avons besoin de d'approfondir notre réflexion sur la gestion de l'eau sur tout le territoire. Le 10 décembre, j'aurai le 3e séminaire feuille de route, Ça veut dire qu'en fin d'année, j'ai une

0: nouvelle organisation de l'ACARA. J'ai un nouveau DGS qui la mettra en œuvre. Donc, je considère que ces 100 premiers jours ont été denses, vitaminés et qu'ils préparent bien l'avenir.
1: Patrick Maringot, le président de l'ACARA et maire de Royan. Midi 14, bientôt 15 sur Demoiselles, la suite de votre journal après la publicité.
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1: La suite de votre journal à Rochefort, l'opposition municipale s'insurge sur les réseaux sociaux contre la photo de profil d'une élue posant avec un pistolet et les commentaires qui l'accompagnent. Je ne veux faire de mal à personne en dehors de ceux qui me font du mal, écrit Isabelle Giraud sur les réseaux sociaux. À la question « Qui veux-tu éliminer ?», l'élu répond en commentaire « Toute personne qui se croit intouchable et s'autorise à outrepasser mon consentement », des propos tenus par Isabelle Giraud, la troisième adjointe en charge de l'égalité et de la solidarité et de l'action sociale à Rochefort. En commentaire de sa photo de profil sur Facebook, la photo a été supprimée depuis, mais Dorothée Machabert, élue d'opposition au conseil municipal, a pris une capture d'écran et l'a partagée sur Facebook. Isabelle Giraud apparaissait pistolet à la main, bras tendus, un œil fermé en train de viser. L'élue d'opposition s'est insurgée contre les propos tenus. Elle y voit un manque d'exemplarité. Dorothée Machabert.
9: Rappelons quand même qu'elle est à l'égalité femmes-hommes, qu'elle reçoit un public fragilisé, notamment des femmes qui subissent des violences. Quel message cela renvoie? Ça aurait été une citoyenne lambda, les propos auraient été choquants. Mais le citoyen lambda n'a pas un devoir d'exemplarité. Là, on est quand même sur quelqu'un de vie publique qui participe à la gestion d'une ville. Au travers de la Maison de l'Égalité, dans de nombreux mouvements ou manifestations, elle est porte-parole des valeurs et aussi des victimes, des femmes qu'elle reçoit. Elle est porte-parole de cette égalité. Est-ce qu'on va se faire l'égalité femmes-hommes au moyen d'une arme? Parce que là, elle parle de consentement, qu'on n'aurait pas respecté son consentement. Est-ce que les victimes doivent se faire justice elles-mêmes?
1: Contactée, Isabelle Giraud explique que la photo a été prise au stand de tir de la base aérienne 721, qu'il s'agit d'un compte privé et que les échanges dans la section commentaires se sont faits dans ce cadre. Elle ignorait qu'ils étaient visibles, Isabelle Giraud.
10: Je n'avais pas vu que la photo, elle est toujours publique la photo quand on la change, hein, je vais être sincère avec vous, et donc je n'avais pas vu que les commentaires étaient accessibles. Donc j'ai fermé ça, mais en plus Madame Machabert, pour votre information, comme d'autres personnalités qui nous attaquent continuellement sur notre travail, je l'avais déjà, elle, bloquée sur mon Facebook. Donc ça veut dire qu'en fait elle va chercher mon Facebook à partir de leur page publique, donc j'imagine peut-être que Monsieur Vernier, qui est en fait la tête de liste de leur équipe, approuve ce genre de débâcle au lieu de chercher à travailler en commun sur des sujets qui pourraient en effet nous correspondre. En fait, c'est un peu dommage.
1: Face à la polémique, Isabelle Giraud a fait disparaître simplement la photo de son profil Facebook. Les titres de nos confrères du littoral.
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1: À la une de nos confrères, Pays Rocheforté en attente d'un deuxième médecin depuis 4 ans. Muron en voit arriver deux d'un coup. Une heureuse surprise a été annoncée à la mairie de la commune. Celle-ci avait tout essayé pour recruter un second généraliste sans succès jusqu'alors. À Île-d'Oléron, les feux de forêt oubliés de l'île, alors que la Gironde et les Landes ont été défigurés par les incendies. Plongeons-nous dans l'histoire des feux sur l'île lumineuse. À La Palmyre, la forêt de la Coubre, le grand incendie raconté par ses témoins en août 76, un incendie ravagé 1200 hectares de résineux dans le massif de la Coubre. 50 ans plus tard, des témoins de ce drame se souviennent.
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1: À Tonnet-Charente, l'association Vivre Actif organise ce vendredi et ce samedi un grand déstockage au sein de son atelier rue Alfred Nobel. Double opportunité pour les habitants du territoire, économique, puisque des milliers d'objets du quotidien, meubles, vaisselle, jouets, vêtements, livres, décorations, seront proposés à prix cassé et éco-responsable et solidaire, puisque le déstockage permet de donner une seconde vie aux objets tout en soutenant les actions d'insertion professionnelle de l'association. Vos idées sorties de ce week-end, c'est tout de suite dans les quartiers d'été.
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1: Et donc en Pays Marraine-Oléron, pour ce vendredi, c'est à Saint-Pierre. C'est la troisième édition du festival Fanfare Épinard qui mélange donc musique et vin. Rendez-vous à la Jaudonnière à partir de 18h. Et à Saint-Denis-d'Oléron, cette fois-ci, c'est dans le cadre du festival Au Jardin, soirée bien-être et conte à partir de 18h au 1 bis rue de la Boirie. En Pays Rocheforté, à Moragne, ciné plein air avec la projection du film d'Agnès Varda, Jaco de Nantes, début du film à 23h30 derrière la mairie de Moragne. À Port-des-Barques, c'est l'Happy Hour du Club de Voile avec La Bestiole en concert. C'est 19h à 21h, plage nord à Port-des-Barques. En Pays Royanais, à La Tremblade, Ronces-les-Bains, soirée karaoké sur la scène du kiosque des Éders à partir de 21h. Et au mat, c'est les Vendredis Gourmands avec commerçants et food truck pour vous restaurer et le concert des 12 o'clock au début de la soirée à 19h, place des Halles. Et enfin, en Pays Sainté, à Sainte, marché nocturne, place Bassompierre, artisanat, artistes s'exposent de 18h à 22h30. Et enfin, à Saint-Sever de Saint-Onge, ciné plein air avec la projection du film Enfant phare, ouverture de la restauration à 18h, début du film à 22h.
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1: Et donc il fait beau, tout simplement, Mickaël, pour cet après-midi.
15: Bah oui, tout à fait. Cet après-midi, le soleil s'imposera largement, accompagné de vents qui devraient se renforcer. Les températures, 26 degrés sur Oléron, 27 degrés sur le Pays Rochelais, 29 degrés du côté de Royan-Rochefort, 31 degrés à Saint-et-Saint-Jean-d'Angély. Samedi et dimanche, un ciel bleu et des températures estivales, 28 à 30 degrés prévues.
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1: Merci d'avoir suivi cette édition. Retour de l'information locale et départementale à 17h15. En attendant, bon après-midi à l'écoute de Demoiselles.

Bonjour à tous. Orages, 10 départements sont placés en vigilance orange. De fortes précipitations, mais aussi de la grêle, sont attendues selon Météo France. Le centre-est et le nord sont touchés avec le Doubs, le Jura, la Saône-et-Loire, l'Ain, le Rhône, l'Allier, le Puy-de-Dôme, la Loire, la Haute-Loire et l'Ardèche. La vigilance canicule est par ailleurs toujours en cours dans 21 départements. Incendie en France, des milliers de personnes évacuées ont pu retrouver leur domicile dans le sud-ouest, alors que la situation reste stable en Gironde. Un retour salué par la sénatrice du département qui souligne que l'incendie n'a fait aucun mort civil. Une minute de silence a par ailleurs été organisée à 9h30 pour des sapeurs-pompiers morts à Mérignac, dans toutes les casernes du département. La France va renforcer les contrôles à la frontière espagnole. C'est ce qu'a annoncé le ministre de l'Intérieur. Laurent Nunez a annoncé l'activation de la force frontière d'intervention rapide et de contrôle en profondeur. Il a par ailleurs précisé qu'il allait s'entretenir aujourd'hui avec son homologue espagnol à propos de l'afflux de migrants constatés ces derniers jours dans l'enclave espagnole de Ceuta en provenance du Maroc. Politique, Marine Tondelier exige des excuses publiques après avoir été insultée par le président de la FDSEA de l'Oise. Il aurait traité la responsable des écologistes de grosse salope dans une publication privée sur Facebook. Elle a précisé qu'en l'absence d'excuses, il y aurait des poursuites judiciaires. Économie, la FIFA maintient son plan d'ouverture aux investisseurs privés malgré les critiques et la menace de boycott de l'UEFA. Le projet prévoit de vendre des parts de la Coupe du Monde à des investisseurs privés. La FIFA a indiqué poursuivre une consultation ouverte et démocratique afin que chaque fédération membre puisse se prononcer sur la base de faits avérés. L'objectif, porter le développement à 10 milliards de dollars. Justice, Shakira a été acquittée dans son affaire de fraude fiscale en Espagne. La chanteuse connaît des démêlés avec la justice espagnole depuis 8 ans, concernant les années où elle a vécu à Barcelone avec son ex-mari. L'annulation d'une amende de 55 millions d'euros a été ordonnée par le tribunal.

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1: Et on part à Royan, la grande conge de Royan, plage de sable fin en centre-ville du port vous attend. C'est une plage qui est surveillée, équipée pour le beach volley, des jeux pour les enfants, piscine d'initiation également, puis accessible aux personnes handicapées. Cette plage convient bien aux familles. Il y a également location de tentes et transats. Les animaux par contre ne sont pas acceptés sur la plage de la grande conge à Royan. Le ciel de cette plage, il sera quelque peu nuageux cet après-midi. Température sous le parasol 26 degrés, 33 degrés en ressenti. Vent d'ouest nord-ouest en rafale jusqu'à 45 km/h. L'indice UV 8 élevé, donc un chapeau, t-shirt, lunettes de soleil et forcément renouveler votre protection solaire toutes les 2 heures. Mer basse à midi 59 pour être haute à 19h07, coefficient 82. L'état de la mer, elle sera belle, houle de 10 à 30 cm seulement et température dans l'eau 22.
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1: Bonjour à tous, l'Espagne envoie de nouveaux renforts de forces de l'ordre, dont des plongeurs, vers l'enclave de Ceuta. Après l'arrivée de 49 000 migrants depuis le Maroc, le Premier ministre Pedro Sanchez est arrivé sur place. La préfecture de la Gironde vient d'autoriser la réintégration des habitants de Biganos et d'Odange, évacués en raison de l'incendie parti de Somos. Elle ajoute que les résidents de camping, résidences de tourisme, villages, vacances et parcs de loisirs situés à Lacano sont également autorisés à être réintégrés. Nous nous rassemblons dans un même élan de solidarité. Les pompiers ont observé une minute de silence ce matin en hommage à leurs camarades morts alors qu'ils luttaient contre les incendies. 10 départements du centre et de l'Est seront en vigilance orange aux orages à partir de maintenant. 21 départements du quart sud-est sont par ailleurs toujours concernés par une alerte orange à la canicule. Le Hamas confirme la conclusion d'un accord sur son désarmement dans la bande de Gaza.

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1: Et on part à Royan, la grande conge de Royan, plage de sable fin en centre-ville du port vous attend. C'est une plage qui est surveillée, équipée pour le beach volley, les jeux pour les enfants, piscine d'initiation également, puis accessible aux personnes handicapées. Cette plage convient bien aux familles. Il y a également location de tentes et transats. Les animaux par contre ne sont pas acceptés sur la plage de la grande conche à Royan. Le ciel de cette plage, il sera quelque peu nuageux cet après-midi. Température sous le parasol, 26 degrés, 33 degrés en ressenti. Vent d'ouest, nord-ouest en rafale jusqu'à 45 km/h. L'indice UV, 8. Élevé, donc un chapeau, t-shirt, lunettes de soleil et forcément renouveler votre protection solaire toutes les 2 heures. Mer basse à midi 59 pour être haute à 19h07. Coefficient 82. L'état de la mer, elle sera belle, houle de 10 à 30 cm seulement et température dans l'eau 22.
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1: Et on part à Royan, la grande conge de Royan, plage de sable fin en centre-ville du port vous attend. C'est une plage qui est surveillée, équipée pour le beach volley, les jeux pour les enfants, piscine d'initiation également, puis accessible aux personnes handicapées. Cette plage convient bien aux familles. Il y a également location de tentes et transats. Les animaux par contre ne sont pas acceptés sur la plage de la grande conche à Royan. Le ciel de cette plage, il sera quelque peu nuageux cet après-midi. Température sous le parasol 26 degrés, 33 degrés en ressenti. Vent d'ouest, nord-ouest en rafale jusqu'à 45 km/h. L'indice UV, 8. Élevé, donc un chapeau, t-shirt, lunettes de soleil et forcément renouveler votre protection solaire toutes les 2 heures. Mer basse à midi 59 pour être haute à 19h07. Coefficient 82. L'état de la mer, elle sera belle, houle de 10 à 30 cm seulement et température dans l'eau 22.
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1: Bonjour à tous, l'Espagne envoie de nouveaux renforts de forces de l'ordre, dont des plongeurs, vers l'enclave de Ceuta. Après l'arrivée de 49 000 migrants depuis le Maroc, le Premier ministre Pedro Sanchez est arrivé sur place. La préfecture de la Gironde vient d'autoriser la réintégration des habitants de Biganos et d'Odange, évacués en raison de l'incendie parti de Somos. Elle ajoute que les résidents de camping, résidences de tourisme, villages, vacances et parcs de loisirs situés à Lacano sont également autorisés à être réintégrés. Nous nous rassemblons dans un même élan de solidarité. Les pompiers ont observé une minute de silence ce matin en hommage à leurs camarades morts alors qu'ils luttaient contre les incendies. 10 départements du centre et de l'Est seront en vigilance orange aux orages à partir de maintenant. 21 départements du quart sud-est sont par ailleurs toujours concernés par une alerte orange à la canicule. Le Hamas confirme la conclusion d'un accord sur son désarmement dans la bande de Gaza.

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0: Rendez-vous, c'est le nouveau titre de Vanessa Paradis à l'instant sur Demoiselle. Soyez les bienvenus, on est parti pour une nouvelle grande débauche de l'été ici sur la radio d'ici. Et pour démarrer cette dernière de la semaine, déjà, Céline Dion et Tumper City à suivre, Demoiselle. Il est 16h, bonnes vacances.
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0: Et à 16h, c'est Jérôme Jarny qui nous rejoint pour l'info nationale et internationale.
2: Bonjour à tous. Le Premier ministre espagnol Pedro Sanchez qualifie d'attaque et de violation de l'intégrité territoriale de l'Espagne l'arrivée massive de plusieurs dizaines de milliers de migrants dans l'enclave de Ceuta depuis le Maroc. Le gouvernement est aux côtés de la ville de Ceuta, dit-il. 34 migrants sont morts noyés, précise une source policière. Les arrivées qui n'ont pas cessé la nuit dernière continuent ce vendredi, majoritairement des jeunes hommes et des adolescents. Face à cette situation sans précédent, Emmanuel Macron a demandé au ministre de l'Intérieur, Laurent Nunez, de renforcer les contrôles à la frontière avec l'Espagne. Le chef de l'État a par ailleurs souligné que la France se tient prête à apporter aux autorités espagnoles tout l'appui nécessaire si celles-ci en expriment le besoin. Le chancelier allemand, Friedrich Merz, a déclaré de son côté attendre du Maroc qu'il reprenne immédiatement les migrants en situation irrégulière. Dans le reste de l'actualité, en Gironde, l'incendie n'a pas progressé la nuit dernière. Le feu est désormais contenu. Les sapeurs-pompiers continuent le traitement des lisières et des points chauds. La préfecture a autorisé ce matin des milliers de personnes évacuées à revenir dans deux nouvelles communes du bassin d'Arcachon et dans les campings de Lacanau. Le trafic ferroviaire va par ailleurs pouvoir reprendre dès demain samedi au sud de Bordeaux. La circulation des trains était interrompue depuis dimanche. L'infrastructure a été épargnée par le feu, c'est ce qu'indique SNCF Réseau dans un communiqué. Sur la route, vous êtes nombreux ce vendredi et vous serez encore plus nombreux demain samedi. C'est le plus gros chassé-croisé de l'été ce week-end entre les juilletistes et les aoussiens. Demain, Bison Futé sortira le drapeau noir dans le sens des départs. Ce sera jaune dans celui des retours. Les difficultés vont se concentrer dans la vallée du Rhône et sur les axes menant à la Méditerranée ou à l'océan. Soyez prudents si vous prenez le volant.
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Demoiselle, elle arrive à la Défense Arena de Paris pour 16 dates inédites. Céline Dion à l'instant sur la radio d'ici, c'était dans un autre monde. Ce soir, si vous êtes du côté du pays royanais, eh bien,

0: pas manquer ce vendredi soir, donc du côté de Méché-sur-Gironde. Je vous rappelle, l'horaire, c'est à partir de 21h. C'est pas si facile, oublier tous ces mots qui... La musique, de retour dans un instant avec Despacito, le tube de Luis Fonsi, accompagné de Justin Bieber. Et puis on a également Boulevard des Arts et Carbone en nouveauté avec ce titre. C'est pas si facile et ça arrive dans 2 minutes. A tout de suite.
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0: Je viens de regarder le titre, il va avoir 10 ans l'année prochaine. Ça passe extrêmement vite. Hit de l'été 2017. Et ça marche toujours en 2026. Louis Fancy et Justin Bieber avec ce tube Despacito. Dans une dizaine de minutes, on va rejouer une nouvelle fois ici sur Demoiselle. Vous allez pouvoir repartir avec vos deux entrées pour l'Acroma de Rochefort. On va vous poser une question. Il va falloir être le ou la première à nous appeler au standard 05 46 88 77 11 si vous avez évidemment la bonne réponse. On pose la question donc dans 10 minutes, le temps d'écouter Jennifer Lopez et Miley Cyrus. Et tout de suite, eh bien, ce sont vos petites annonces sur Demoiselle.
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2: Les mercredis de Saint-Aix par la compagnie Coyote, minute à 14h, atelier, 20h30, spectacle. Spectacle gratuit et atelier ouvert à tous, buvette et jeux en bois, ça se passe à l'espace Saint-Exupéry des Boiffiers, c'est du côté de Sainte. L'association SVT 1720 propose une excursion en autocar à l'écomusée de Marquèze ce mercredi 19 août. Tarif et c'est 55€ par personne. Inscription avant ce 31 juillet. Ne manquez pas la première édition ce dimanche 2 août entre 10h et 18h. Eh bien, tout simplement du bouchon sur la route. Eh bien oui, hein, sur la route des vacances, ce bouchon des deux ponts sur la Charente. C'est un rassemblement de vieux véhicules, Omartrou et Transborder du côté des Chilets. Une expo, balade, mais aussi food truck à découvrir. L'entrée est complètement gratuite pour cette nouvelle et première édition de cette manifestation. Si vous voulez en savoir plus, 06 74 94 61 25. Les soirées hantées du château de Panlois, eh bien, elles ont lieu également durant cet été tous les mercredis, mais aussi au mois d'octobre. Si vous avez envie de vous inscrire, vous pouvez le faire dorénavant sur le panlois.com/soirées hantées au pluriel. Attention, manifestation réservée aux plus de 6 ans. Tarif, c'est 17€ pour les adultes, pour les moins de 12 ans, c'est 15€. Soirée hantée au château de Panlois. Auriez-vous le courage de venir découvrir Panlois la nuit, c'est du côté de Port-d'Envaux. 37e Festival International des Eurochestries. L'orchestre des jeunes Eurochestries vous propose un concert exceptionnel du chœur Celestial Sound Pavillon, absolument à découvrir dès 20h. Vous avez bien sûr rendez-vous du côté de Rochefort, en l'église Saint-Louis, c'est ce 2 août, entre 20h et 22h. La fête des battages fait son retour du côté de Sémussac le 1er et 2 août. C'est un week-end placé sous le signe des traditions rurales, organisé par l'association Tradition et Vie Rurale de Sémussac, une manifestation où vous allez découvrir une démonstration de battage, mais aussi des labours à l'ancienne, exposition de tracteurs 1900 à nos jours, des concours de labour, repas sur place également. C'est une manifestation clin d'œil Demoiselle. Plus d'informations d'ailleurs sur cette manifestation, on vous invite à aller sur notre site internet demoisellefm.com. Solidarité aux pompiers, concert ce 2 août à partir de 18h au jardin du presbytère à Saint-Sulpice d'Arnoul. Le trio des voix de Saint-Onge interpréteront des chansons des années 70 et 90. Pendant la pause, vous pourrez vous désaltérer et également manger sur place avec crêpes ou pizza. Une partie chant sera gratuite. Un passage au chapeau sera fait, bien sûr. Tous les bénéfices seront réservés aux pompiers de France. C'est ce concert du 2 août qui vous attend à Saint-Sulpice d'Arnoul. Solidarité aux pompiers. Si vous aussi vous voulez passer votre annonce sur Demoiselle, vous nous contactez en 05 46 88 77 11 du site internet demoisellefm.com. Bel été à l'écoute des programmes de Demoiselle.
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0: L'excellente Jennifer Lopez à l'instant sur Demoiselle, c'était le titre Let's Get Loud. 16h35 dans votre grande débauche de l'été, on joue.
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0: Et tous les soirs, hein, ici sur Demoiselle, aux alentours des 16h30, on vous offre vos deux entrées pour la corderie royale de Rochefort, la corderie et la chroma, les deux places pour la chroma de Rochefort. Mais pour remporter eh bien, ces deux places, il faut répondre à une question. Et la question, la voici, attention, une fois la question posée, il faut être le ou la première à nous appeler avec la bonne réponse au 05 46 88 77 11. La question, la voici. Sur les 4 îles que nous avons en Charente-Maritime, quelle est celle qui est la plus petite et celle qui est habitée? Sur les 4 îles que nous avons en Charente-Maritime, quelle est celle qui est la plus petite et habitée? Est-ce l'île d'Oléron, l'île de Ré, l'île d'Aix ou l'île Madame? Vous avez la bonne réponse, eh bien, vous appelez-nous maintenant 05 46 88 77 11 avec évidemment la bonne réponse. Et côté musique, la suite dans un instant avec Madonna et Sabrina Carpenter, Bring Your Love et puis Johnny Jane en nouveauté, à tout de suite.
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0: Johnny Jane sur Demoiselle en nouveauté, c'était le titre Plan B à 16h48.
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0: Et tous les après-midi hein, sur Demoiselle, on vous offre tous les jours ici dans votre grande débauche de l'été vos deux entrées pour l'Acroma de Rochefort. Vous êtes nombreux et nombreuses à venir jouer avec nous. Et on a posé la question, si vous n'étiez pas avec nous il y a une dizaine de minutes, je la repose. Et on a eu notre gagnant de la soirée. Quelle, sur les quatre îles que nous avons en Charente-Maritime, quelle est la plus petite? Est-ce l'île d'Oléron, l'île de Ré, l'île d'Aix ou l'île Madame? La bonne réponse était évidemment l'île Madame, avec une longueur maximale de 800 mètres et une largeur maximale de 400 mètres. Et c'est Tony du côté de Rochefort qui repart donc ce soir avec ses deux entrées. Donc bravo à Tony et bravo à tous les participants de cette semaine. Bonne nouvelle, on rejoue dès lundi ici même dans votre grande débauche de l'été. La semaine prochaine, on a donc les deux places pour la Chroma et on rajoute la semaine prochaine les deux entrées pour la Corderie Royale. Rendez-vous donc tous les après-midi aux alentours de 16h30 ici même sur Demoiselle où on va jouer ensemble. Dans un instant, c'est les infos à 17h avec Jérôme Jarny et puis côté musique, Sébastien Tellier et Juliette Armanet avec le titre Attraction. C'est ce qui arrive juste après ça, tout de suite.
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0: Demoiselles, vous les avez peut-être vus le 23 juillet dernier. Ils étaient pas très très loin de chez nous. Ils étaient en Charente à l'occasion de la fête du cognac. Trinix, à l'instant, avec leur titre Hot Stepper. Et là, on revient en Charente-Maritime. Merci de nous avoir choisis avec pour cette nouvelle heure ici sur Demoiselle Dylan Lapassade et Olivia Dean dans un instant. Il est 17h.
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0: Et on retrouve à 17h l'info nationale et internationale aux côtés de Jérôme Jarny.
2: Bonsoir à tous. L'incendie n'a pas progressé la nuit dernière en Gironde. Le feu est désormais contenu. Les sapeurs-pompiers continuent le traitement des lisières et des points chauds aujourd'hui. La préfecture a autorisé ce matin des milliers de personnes évacuées à revenir dans deux nouvelles communes du bassin d'Arcachon et dans les campings de Lacano. Le trafic ferroviaire va par ailleurs pouvoir reprendre dès demain samedi au sud de Bordeaux. La circulation des trains était interrompue. Depuis dimanche dernier, l'infrastructure a été épargnée par le feu, c'est ce qu'indique SNCF Réseau dans un communiqué. Et alors que l'on connaît un été inédit sur le front des feux de forêt en France, une étude réalisée par Ipsos BVA pour la Fondation Vinci Autoroute sur la gestion des déchets sur la route des vacances révèle que 17% des fumeurs sondés jettent encore leur mégot par la fenêtre de leur voiture. Autant dire qu'il reste encore beaucoup de travail de prévention à accomplir. Sur la route, vous êtes nombreux ce vendredi et vous serez encore plus nombreux. Demain samedi, c'est le plus gros chassé croisé de l'été entre les juilletistes et les aoussiens. Demain, Bison Futé sortira le drapeau noir dans tout l'hexagone, dans le sens des départs. Ce sera jaune dans le sens des retours. Les difficultés se concentreront dans la vallée du Rhône et sur les axes menant à la Méditerranée ou à l'océan. Soyez prudents si vous prenez le volant. Et puis face à l'important afflux de milliers de personnes tentant de rallier l'Espagne depuis le Maroc, le ministre de l'Intérieur Laurent Nunez annonce le déploiement de la force frontière d'intervention rapide à la frontière franco-espagnole. Ces derniers jours, des dizaines de milliers de personnes ont tenté de passer la frontière entre le Maroc et l'Espagne pour rallier l'enclave espagnole de Ceuta. Plus de 60 000 réfugiés ont réalisé ce passage. Au moins 34 sont morts noyés. Sur place, la situation demeure tendue ce vendredi.
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0: Fall in Love. C'était le nouveau Olivia Dean à l'instant sur Demoiselle. Ce soir, l'église Saint-Pierre de Salle de Marraine va se transformer en voyage sonore avec Vox Forea.
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0: Vox Ferrea, autant pour moi. Le concert spectacle électro de Fabrice Pinault au programme musique électro, projection d'images, mise en lumière de l'édifice. Une expérience totale entre pierre historique et modernité sonore. Rendez-vous donc ce soir à 21h en l'église de Marraine. L'entrée, elle est gratuite dans la limite des places disponibles. On vous a mis d'ailleurs toutes les infos sur l'appli Demoiselle FM et notre site internet.
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0: Bah tiens, lui aussi il est de Marraine, Dylan La Passade, et il arrive dans un instant avec son titre Toi et moi. Et puis à 17h15, c'est le retour de l'info d'ici avec l'essentiel. A tout de suite.
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0: La Charente-Maritime à l'honneur. Avec le Marrainais d'Ilan Lapassade à l'instant sur Demoiselle, c'était le titre Toi et moi, 17h15 dans votre grande débauche de l'été. Côté musique, à suivre avant la demi-heure, Ariana Grande, c'est le nouveau que l'on va découvrir ensemble dans un instant. Pour le moment, eh bien, on s'intéresse à l'info d'ici, c'est votre essentiel.
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0: Et votre essentiel présenté par K2000E, Emmanuel Bidot, autant pour moi. Bonsoir Emmanuel.
2: Bonsoir Pierre, bonsoir à tous. C'est le grand week-end de chasse et croisée sur nos routes. Bison futé, voie noire, demain dans le sens des arrivées, en particulier en direction de notre littoral. Attendez-vous à des ralentissements et des bouchons en direction des îles d'Oléron et de Ré et entre Saintes et Royan. Ce sera orange en revanche dans l'autre sens, celui des retours. Circulation encore très dense dimanche, Bison futé voire rouge dans le sens des arrivées et vert pour les retours. Soyez prudents. Le point sur l'opération Solidarité Médoc lancée par la CARA pour aider la communauté de communes médulienne dans le sud Médoc. La CARA va financer la location et la mise à disposition pendant un mois de 6 nettoyeurs haute pression, 10 souffleurs et 10 tronçonneuses qui seront acheminés dès lundi, soit une aide de 31 500 euros. Du matériel scolaire sera également livré grâce au soutien d'une grande surface de Royan. Des contacts ont aussi été noués avec les missions locales du Médoc et du bassin d'Arcachon pour aider les jeunes sinistrés en matière de logement, emploi, aide financière et soutien.

0: psychologique. La Rochelle dresse également le bilan de la collecte organisée en solidarité avec les sinistrés. 18 agents municipaux et communautaires se sont mobilisés, ainsi que 25 bénévoles et 30 joueurs espoirs du Stade Rochelais avec leurs encadrants. 650 donateurs se sont rendus au gymnase et dans les points de collecte de supermarchés. Au total, les dons collectés au gymnase du Pas des Laquais à La Rochelle représentent 52 palettes, soit l'équivalent d'environ un semi-remorque et demi. Airbnb Île-d'Oléron, une nouvelle victoire pour les insulaires. Dans la longue procédure qui oppose les deux parties concernant le paiement de la taxe de séjour, le Conseil constitutionnel a validé la légalité de l'amende infligée aux géants américains. La Cour d'appel de Poitiers avait condamné la plateforme à 8,6 millions d'euros en plus du paiement de la taxe de séjour non acquittée de 2021. Le Conseil constitutionnel saisi par Airbnb a estimé que la sanction était en accord avec la Constitution française. Une décision célébrée par Michel Parent, le président de la communauté de communes de l'île d'Oléron.
1: C'est une formidable nouvelle, hein, puisque ça confirme et conforte les jugements en première instance, appel, etc., etc. Donc que la Cour constitutionnelle eh bien considère que l'île d'Oléron et notamment la communauté de communes était dans son bon droit pour appliquer les sanctions à l'égard donc des plateformes de location touristique. C'est une très très belle victoire et en plus c'est symbolique puisque c'est une décision qui va s'appliquer, je dirais, à la France entière et à toutes les collectivités qui auraient pu vivre cette l'aventure que l'on a vécue. Voilà, et puis en plus, bon, symboliquement, qu'une toute petite île de l'Atlantique ait gagné contre les plateformes numériques qui ne respectaient pas la législation française, c'est quand même une fierté et une très très bonne nouvelle.
0: Et cette victoire ne signifie pas pour autant la fin de la procédure. Airbnb et la communauté de communes sont encore en litige devant la Cour de cassation. Si la plateforme prend acte de cette décision, elle conteste cependant le montant de l'amende qu'elle juge disproportionnée au regard de la faute commise et du préjudice subi par la collectivité. La DMD Tour à La Rochelle dimanche, l'association pour le droit de mourir dans la dignité conclut son Tour de France citoyen dans la cité des Deux Tours et ça ne doit rien au hasard. La Rochelle étant la ville du maire Olivier Falorni, ex-député et rapporteur de la loi sur la fin de vie qui a été définitivement adoptée à l'Assemblée nationale le 15 juillet dernier.
2: Merci Emmanuel, on passe tout de suite à la météo marine.
0: Il n'y a pas de bulletin météo spécial. Nous avons un anticyclone 1023 hectopascal au large de la Bretagne. Les prévisions pour cette nuit, vent de nord-ouest 2 à 4 Beaufort, une mer peu agitée, une houle de nord-ouest 0,50 m à 1 m, un ciel peu nuageux avec une bonne visibilité. Pour demain, vent de nord à nord-est 2 à 4 Beaufort, une mer peu agitée, une houle de nord-ouest 0,50 m à 1 m, un ciel clair à peu nuageux avec une bonne visibilité. À Saint-Palais-sur-Mer, demain, la mer basse à 7h25 sera haute à 13h33, coefficient de marée 83.
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0: A tout à l'heure, 18h15, 19h15, retour de la musique avec Pierre, la grande débauche.
2: Et vous allez l'avoir ce t-shirt K2000.
0: Ah, arrêtez de parler de sujets qui fâchent.
2: Si, si, vous allez l'avoir.
0: Non, je vous en prie.
2: Si, il faut juste ce week-end.
0: On parle pas de sujets qui fâchent, Pierre.
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2: Allez, on poursuit ici notre grande débauche de l'été avec dans un instant le tirage au sort pour le jeu de la viande, hein, le jeu avec barbecue et plancha. On effectue le tirage au sort là dans moins de 10 minutes, le temps d'écouter Aloe Black avec le titre I Need a Dollar. Et tout de suite, c'est le nouveau Ariana Grande comme promis. Belle fin d'après-midi et bonnes vacances avec Demoiselle en Charente-Maritime, bien évidemment.

0: I Need a Dollar sur Demoiselle, c'était le titre d'Alway Black à l'instant sur Demoiselle et dans votre grande débauche de l'été.
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0: Et oui, jusqu'au 14 août, ici sur Demoiselle, on vous régale avec notre grand jeu gourmand. 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Et c'est le cas de Lise, du côté de Trizé. Bonjour Lise.
2: Bonjour.
0: Comment vous allez en ce vendredi après-midi ?
2: Très bien, merci.
0: Ça va, vous sortez du boulot ? C'est peut-être les vacances ?
2: Non, je travaille pas aujourd'hui, je travaille ce week-end, donc les vacances la semaine prochaine.
0: D'accord, ok, je pense que c'est une bonne nouvelle là, avant d'attaquer les deux journées de boulot là, ce week-end.
2: Exactement.
0: En tous les cas, félicitations Lise, donc vous repartez ce
2: Merci.
0: Soir. Sur le site internet de Demoiselle, vous avez mis Team Plancha, donc ce soir vous repartez avec poitrine et araignée, c'est pour vous, c'est gagné, c'est cadeau.
2: Merci beaucoup.
0: Je vous souhaite un excellent week-end, mais surtout bon courage pour ce week-end, pour le week-end
2: Merci.
0: De boulot, ok ? Et vous rejouez quand vous voulez.
2: D'accord, très bien.
0: Bonne journée bonne fin de journée et bon courage. 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Puis vous nous dites team plancha ou team barbecue. Rendez-vous vendredi prochain ici sur Demoiselle pour un nouveau tirage au sort. D'ici là, je vous souhaite bonne chance. Et dans un instant, Robbie Williams et Jérémy Frérot. Et tout de suite, Cyril Thomas pour l'agenda loisir.
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3: Bonsoir à tous pour demain, samedi 1er août, au château de Léron, venez faire la fête au bal des pompiers, au programme Grande Soirée Moules Frites et bal. Rendez-vous à la caserne rue de l'ancienne distillerie au château de Léron pour le bal des pompiers demain samedi. À la Braye-les-Bains, venez découvrir un spectacle de catch exceptionnel avec la présence de Passe-Muraille. Dès 19h, profitez des food trucks, puis d'un show à 21h sur la place du marché, spectacle gratuit. En Pays Rochefortais, 18h, rendez-vous au Temple protestant de Rochefort pour le spectacle a cappella, une création immersive mêlant chant, poésie, images, où le public se déplace avec l'artiste au fil d'un voyage sonore et visuel, tarif à partir de 10€. Cap sur la plage Nord à Foura pour une journée de fête demain dès 16h. Profitez des animations et des concerts avant le traditionnel feu d'artifice à 23h. À 19h, vivez un moment d'exception avec un violon sur la ville à Talmont-sur-Gironde. Sur la falaise du Caillou, la jeune pianiste Arielle Beck propose un récital face à l'estuaire avec des œuvres de Beethoven, Chopin et donc dans un cadre magique pour une soirée musicale unique. 20h30 demain soir, rendez-vous au Palais de Royan pour le concert de Timeless Trio, trois voix, guitare, acoustique et percussion. Vous invite à un voyage musical entre folk et pop. À 20h30, place à l'improvisation théâtrale à la salle municipale des Tôles. Venez découvrir un spectacle unique où les comédiens inventent histoires, personnages et situations directes sans filet, entrée libre, participation au chapeau. Et puis à 15h, demain, rendez-vous à Sainte-Césaire pour la fête du four à pain. Au programme atelier, démonstration de fabrication du pain, conte, apéritif offert et grande soirée repas en musique dès 20h. Une fête conviviale autour des traditions et des savoir-faire locales à Sainte-Césaire demain, samedi 1er août. Voilà pour quelques rendez-vous. Très belle soirée, très bon week-end.
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0: Son 16e album est sorti au début de l'année, Robbie Williams à l'instant sur Demoiselle, c'était le titre Angels.
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0: Demain, samedi, c'est peut-être farniente. Vous allez aller à la plage. Eh bien, on va vous donner le temps de demain sur les plages de Charente-Maritime. On voit ça dans une dizaine de minutes. Côté musique, avant 18h, Matt Pokora avec son titre Quand même. Et puis ça, c'est Die Die, l'hymne de la Coupe du Monde 2026. Et c'est signé Shakira et Burna Boy. Et ça arrive dans une seconde. A tout de suite.
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0: Demoiselle, il est en pleine tournée actuellement de son Adrenaline Tour. Mad Pokora, à l'instant, c'était le titre quand même. 17h53 sur Demoiselle et dans votre grande débauche de l'été. Dans un instant, c'est le retour de la rédaction et Jérôme Jarny. On va faire un point sur l'info nationale et internationale de cette fin de semaine. Pour l'instant, eh bien, c'est l'heure de s'intéresser, comme tous les jours, à votre météo des plages.
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0: Et ce soir, direction la plage de la Pergola sur l'île de Ré. Sachez que c'est une des rares plages où l'on trouve de l'ombre. On peut se mettre à l'ombre des cyprès tout en restant en bord de plage. C'est la petite particularité assez rare de l'île. Et puis, sachez également qu'elle est surveillée en juillet et en août de 11h à 19h par 3 maîtres nageurs sauveteurs du 10-17. Et bien, demain, samedi 1er août, c'est le beau temps qui va sublimer cette journée. Du côté des températures, et bien, on sera pile poil dans les températures de saison avec 28 degrés attendus sur la serviette. L'indice UV est toujours fort pour demain, il sera à 8. La mer, quant à elle, sera belle et dans l'eau, vous aurez 20 degrés. Samedi 1er août, marée basse à 13h27 pour être haute à 19h17 avec comme coefficient de marée 83. Je vous souhaite de très belles plages, un très bel été en Charente-Maritime avec la radio de votre été, c'est Demoiselle.
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0: Et début de week-end de chasse et croisée, là on est prudent sur les routes et nous dans un instant sur Demoiselle Zazie et Taylor Swift pour démarrer cette nouvelle heure. Il est 18h.
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0: Et à 18h, c'est l'heure de retrouver Jérôme Jarny pour l'info nationale et internationale.
19: Bonsoir à tous. Le ministère espagnol de l'Intérieur annonce que 25 000 migrants ont quitté l'enclave espagnole de Ceuta en direction du Maroc. Les départs se font à un rythme de 150 personnes par minute, assure-t-il. Ces derniers jours, des dizaines de milliers de migrants ont tenté de passer la frontière entre le Maroc et l'Espagne pour rallier l'enclave espagnole de Ceuta. Au moins 34 sont morts noyés sur place. La situation reste tendue aujourd'hui. Et dans ce contexte, Bruxelles affirme n'avoir relevé ce vendredi aucun flux migratoire entre Ceuta et le continent européen. La situation fait aussi réagir Donald Trump qui parle d'images terribles. Le président américain y voit un avertissement de ce qui pourrait arriver aux États-Unis si les démocrates revenaient au pouvoir, dit-il. Deux jours après la découverte d'ossements issus de 4 bébés et du corps sans vie d'un nouveau-né en décomposition dans une habitation à Orange dans le Vaucluse, la mère de famille a été déférée en vue de sa mise en examen ce vendredi. Cette dernière était hospitalisée depuis mardi après avoir accouché d'un bébé en bonne santé, vraisemblablement après avoir fait un déni de grossesse. En Gironde, l'incendie n'a pas progressé la nuit dernière. Le feu est désormais contenu. Les sapeurs-pompiers continuent le traitement des lisières et des points chauds. La préfecture a autorisé à la mi-journée des milliers de personnes évacuées à revenir dans deux nouvelles communes du bassin d'Arcachon et dans les campings de Lacanau. Le trafic ferroviaire va par ailleurs pouvoir reprendre dès demain samedi au sud de Bordeaux. Et puis alors que l'on connaît un été inédit sur le front des feux de forêt en France, une étude réalisée par Ipsos BVA pour la Fondation Vinci Autoroute sur la gestion des déchets sur la route des vacances révèle que 17% des fumeurs sondés jettent encore leurs mégots par la fenêtre fenêtres de leur voiture. Autant dire qu'il reste encore beaucoup de travail de prévention à accomplir.
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0: Taylor Swift sur Demoiselle avec son nouveau titre Elizabeth Taylor. Ce soir, si vous êtes du côté du Pays Rochechouartais, eh bien je vous invite à aller à Port des Barques.
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0: Ouais, le marché nocturne a ouvert ses portes là depuis 7 minutes, c'est jusqu'à 23h rue de la République. Sur place, vous allez retrouver artisans, créateurs, bijoux, il y a également des produits locaux et des gourmandises qui vous attendent au bord de l'eau. Et cerise sur le gâteau, ce soir, animation musicale avec le chanteur Julien Sordetto qui va revisiter les standards pop-rock. Rendez-vous donc ce soir à Port des Barques et c'est gratuit. D'ailleurs, toutes les infos sont à retrouver sur notre site internet demoisellefm.com, rubrique agenda. Et nous, dans un instant, l'info d'ici, votre journal. Et côté musique, Zazie avec Peu Importe.
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0: Demoiselle, elle a fait son grand retour avec un nouvel album et ce titre, peu importe, c'était le dernier Zazie sur Demoiselle. Bienvenue si vous nous rejoignez dans un instant, Alex Warren avec Passenger pour l'instant. C'est l'heure de retrouver l'info d'ici, c'est votre journal présenté par Emmanuel Bidot.
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3: Le Conseil constitutionnel valide l'amende dans l'affaire Airbnb au Léron. Le jugement de la Cour d'appel de Poitiers est donc validé, une victoire pour la collectivité, mais Airbnb conteste le montant de 8,6 millions d'euros. La ville de La Rochelle, pour conclure, l'ADMD Tour, le tour citoyen sur le droit de mourir dans la dignité, va rendre hommage au rapporteur du projet de loi sur la fin de vie et maire de la cité des deux tours, Olivier Falorni. Et puis sport cyclisme, le tour féminin de la Charente maritime s'élance ce week-end de Pont. C'est la 26e édition. La météo, un temps assez festival et agréable ce week-end. C'est le grand week-end de chasse et croisée sur nos routes. Bison futé, voie noire ce samedi dans le sens des arrivées.

0: en particulier en direction de notre littoral. Attendez-vous à des ralentissements et des bouchons en direction des îles d'Oléron et de Ré. Et entre Saint-Éroy et Anse, ce sera orange en revanche dans l'autre sens, celui des retours. Circulation encore très dense ce dimanche. Bison futé, voie rouge dans le sens des arrivées et vert pour les retours. Le point sur l'opération Solidarité Gironde lancée par la CARA pour aider la communauté de communes médulliennes dans le sud Médoc. La CARA va financer la location et la mise à disposition pendant un mois de 6 nettoyeurs haute pression, 10 souffleurs et 10 tronçonneuses qui seront acheminés dès lundi. Du matériel scolaire sera également livré grâce au soutien d'une grande surface de Royan. Des contacts ont aussi été noués avec les missions locales du Médoc et du bassin d'Arcachon pour aider les jeunes sinistrés en matière de logement, emploi, aide financière et soutien psychologique. Lors d'une seconde phase, l'envoi d'un groupe de jeunes bénévoles de la mission locale Royan Atlantique est envisagé pour une action de nettoyage, vignes, maisons et plantations en lien avec la mission locale du Médoc. La CARA a proposé aux communes qu'ils souhaitaient de centraliser les dons collectés sur le territoire pour les acheminer en Gironde. Ces dons peuvent être déposés jusqu'à ce samedi midi et demi au centre technique de la CARA dans la zone d'activité de la Quenelane à Saint-Sulpice-d'Orayan. Ils seront ensuite transportés en Gironde pour répondre en priorité aux besoins des pompiers. Les habitants peuvent venir déposer du café, conserves, féculents, boissons énergisantes, compotes à boire, barres de céréales et gobelets jetables. Le matériel et les denrées seront acheminés en deux convois lundi et mardi prochain. La Rochelle dresse également le bilan de la collecte organisée en solidarité avec les sinistrés. 18 agents municipaux et communautaires se sont mobilisés ainsi que 25 bénévoles, habitants et membres de l'association Agir et 30 joueurs espoirs du Stade Rochelais avec leurs encadrants. 650 donateurs se sont rendus au gymnase et dans les points de collecte de supermarchés. Au total, les dons collectés au gymnase du Pas-des-Laquais à La Rochelle représentent 52 palettes, soit l'équivalent d'environ un semi-remorque et demi. Airbnb, Île d'Oléron, une nouvelle victoire pour les insulaires dans la longue procédure qui oppose les deux parties concernant le paiement de la taxe de séjour. Le Conseil constitutionnel a validé la légalité de l'amende infligée aux géants américains. La Cour d'appel de Poitiers avait condamné la plateforme à 8,6 millions d'euros en plus du paiement de la taxe de séjour non acquittée de 2021. Le Conseil constitutionnel saisi par Airbnb a estimé que la sanction était en accord avec la Constitution française, une décision célébrée par Michel Parent, le président de la communauté de communes de l'île d'Oléron.
1: C'est une formidable nouvelle, hein, puisque ça confirme et conforte les jugements, première instance, appel, etc., etc. Donc que la Cour constitutionnelle eh bien considère que l'île d'Oléron et notamment la communauté de communes était dans son bon droit pour appliquer les sanctions à l'égard donc des plateformes de location touristique. C'est une très très belle victoire et en plus c'est symbolique puisque c'est une décision qui va s'appliquer, je dirais, à la France entière, à toutes les collectivités qui auraient pu vivre cette l'aventure que l'on a vécue. Voilà, et puis en plus, bon, symboliquement, qu'une toute petite île de l'Atlantique ait gagné contre les plateformes numériques qui ne respectaient pas la législation française, c'est quand même une fierté et une très très bonne nouvelle.
0: Cette victoire ne signifie pas pour autant la fin de la procédure. Airbnb et la communauté de communes sont encore en litige devant la Cour de cassation. Si la plateforme prend acte de cette décision, elle conteste cependant le montant de l'amende qu'elle juge disproportionné au regard de la faute commise et du préjudice subi par la collectivité. Et elle entend désormais faire valoir ses arguments devant la Cour de cassation. Selon la plateforme, le non-versement de la taxe de séjour était dû à un problème technique aujourd'hui résolu. L'ADM des Tours à La Rochelle ce dimanche, l'association pour le droit de mourir dans la dignité conclut son Tour de France citoyen dans la cité des Deux Tours et ça ne doit rien au hasard. La Rochelle étant la ville du maire Olivier Falorni, ex-député et surtout rapporteur de la loi sur la fin de vie qui a été définitivement adoptée à l'Assemblée nationale le 15 juillet dernier. Un passage à La Rochelle en présence de Jonathan Denis, président de l'ADMD, Eva Darlan et Olivier Mine, ambassadeur de l'ADMD Tours 2026, pour rendre hommage au combat d'Olivier Falorni. François Bon, le délégué départemental.
2: Ça sera bien sûr le point final de cette tournée et le remerciement que l'ensemble des bénévoles et puis des citoyens qui vont être présents à La Rochelle ce dimanche 2 août, les remerciements que pourront être portés en faveur d'Olivier Falorni et ce travail et cet investissement humain qu'il a dû avoir parce qu'il a beaucoup combattu. Et on sait au niveau de l'association ce que c'est que ce combat, on sait ce que c'est que la détermination qu'il faut avoir pour que les choses puissent aboutir. Il a fait un super travail. Bien sûr, il a été malmené, il a été traité de tous les noms d'oiseaux. Et puis, voilà, c'est un débat qui est porté par des gens. On va dire qu'à limite, à un moment donné, ça dérape, on ne sait pas pourquoi. Et on sait très bien que tout ça, c'est très artificiel, parce que quand on est confronté à la fin de vie d'un proche ou de soi-même, on change, on souhaite que les choses soient plus favorables. Et là, on a l'impression que c'est un blocage. Et puis, ça a apporté, en effet, des menaces qui ont été portées à sa personne, et puis également des pressions, quoi. Voilà. Alors, c'est propre d'un politique. On sait très bien que c'est pas facile hein, d'être politique aujourd'hui. Mais voilà, on peut dire que sur la durée, il a pu tenir bon. Et pour ça, on va le remercier très chaleureusement ce 2 août à La Rochelle.
0: L'ADM des Tours sera donc ce dimanche matin sur le marché de la Palisse, puis à partir de 18h sur l'Esplanade. Éric Tabarly.
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0: En Pays Marais-Oléron, à Marennières-Brouage, les nocturnes à la capitainerie ce samedi soir au port de Plaisance à partir de 19h. Au château d'Oléron, c'est la fête du Chenal d'Or ce dimanche avec promenade en chaland, dégustation de produits locaux, bal et feux d'artifice en Pays Rochefortais. À Rochefort, le temple protestant accueille le concert a cappella de l'association Nucanto. C'est à 18h ce samedi soir. À port des barques, profitez des plages sonores à partir de 16h ce samedi après-midi à la retenue d'eau des Anses. En Pays Rouennais, à Royan, une rencontre de grandes chistéras. Royan contre Guétari à 21h au fronton du parc ce samedi soir. À Saint-Georges-de-Didonne, un spectacle de drones ce dimanche soir à partir de 22h45 sur le front de mer. Enfin, en Pays Saintais, à Saint-Césaire, c'est la fête du four à pain ce samedi à partir de 15h sur le parvis de la mairie. À Bessac, à Bussac-sur-Charente, l'événement du week-end, c'est la descente de caisse à savon.
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0: Et puis le feu d'artifice de Fourat prévu ce samedi soir est annulé en solidarité avec les pompiers et les sinistrés des feux de forêt en Gironde. L'événement organisé par la municipalité et la fête foraine est reporté au 18 août. Le sport, le département fera honneur ce week-end aux coureuses cyclistes avec l'organisation de la 26e édition du Tour de la Charente-Maritime, une épreuve de haut niveau qui verra la venue entre autres de trois équipes étrangères et trois formations professionnelles de niveau continental. Patrick Adrien-Sens.
5: En effet, 20 équipes composées de 4 à 6 concurrentes seront présente sur la ligne de départ ce samedi matin à Saintes. Deux jours de course et trois étapes sont au programme, dont un contre-la-montre pour un total de 192 km. Le Tour de Charente-Maritime, qui vit le jour à l'aube du 21e siècle, est donc devenu un rendez-vous incontournable du calendrier sur route féminin. Si les équipes World Tour seront quant à elles présentes au départ du Tour de France, on verra trois formations continentales, professionnelles, c'est-à-dire le niveau juste en dessous, trois équipes étrangères dont deux néerlandaises et une espagnole, et six formations de niveau amateur division nationale 1 qui vont donc se disputer la succession de la Suissesse Léa Stern. Au jeu hasardeux des pronostics, que les bookmakers s'arracheront les cheveux, mais on peut d'ores et déjà citer quelques noms, à commencer par la locale de l'épreuve, Pauline Alain, qui fait partie de l'équipe d'Ordogne Cyclisme, quatrième du championnat de France contre la montre cette année même, Lise Ménage de Team Abadi Magnan, championne de France U23 sur route en 2024 et 2026, Ida Fiala du Watersley Cycling Team, championne du Danemark donc U19 contre la montre en 2025 et en 2026, championne d'Europe et championne du monde U19 de poursuite individuelle en 2025. Rajoutez également dans les pronostics Lilou Jovin du Marmande Women Development, troisième du championnat d'Europe à l'américaine en 2025, championne Nouvelle-Aquitaine U19 sur route en 2026, c'était à Saintes, ainsi que Marie Morgane Le Duffne, du team avénois féminin, vice-championne de France sur route 2026. Du beau monde donc. Samedi, le menu sera copieux avec une première étape en ligne qui partira de Saintes à 10h en direction de Pont avec 5 passages sur l'avenue de l'Assomption où sera jugée l'arrivée. L'après-midi, le contre-la-montre devrait être plus à l'avantage des rouleuses. Enfin, pour finir, la troisième étape courue dimanche entre Pont-l'Abbé et Saintes pourrait bouleverser le classement établi la veille. En effet, 3 classements meilleurs grimpeurs seront au programme, sans compter les 5 ascensions du cours national.
0: Et pour information, on se rappellera que la lauréate 2023 a été la jeune bretonne Maëva Skiban, qui fait partie maintenant de la formation très convoitée des Émirats Arabes Unis, UAE, chère à un certain Tadej Pogacar chez les garçons.
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0: Un week-end agréable, hein ?
7: Exactement, Emmanuel, un week-end vraiment estival, du beau temps et des températures de saison. Demain, vous comptez 27 au Château d'Oléron, 29 à Châtel, 30 pour Rochefort et Saint-Georges-de-Didonne, 32 si vous êtes à Muron et Sainte, jusqu'à 33 la maximale attendue demain du côté de Saint-Jean-d'Angély. Dimanche, même temps, mais avec 2 à 3 degrés de plus l'après-midi.
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0: Merci d'avoir suivi cette édition. Très bon week-end sur Demoiselle.
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7: Et dans un instant, sur Demoiselle, place à l'agenda loisir de Cyril. Et puis côté musique, voici Alex Warren, Passenger. Bonne soirée.

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0: 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Je vous souhaite bonne chance, c'est le temps de vous inscrire dans un instant Ed Sheeran et le nouveau Tibbs. Et tout de suite, eh bien quelques idées de sortie pour demain samedi à voir aux côtés de Cyril Thomas.
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2: Bonsoir à tous pour demain, samedi 1er août, au Château de Léron, venez faire la fête au bal des pompiers, au programme Grande Soirée Moule Frites et bal, rendez-vous à la caserne rue de l'ancienne distillerie au Château de Léron pour le bal des pompiers demain samedi. À l'Abré-les-Bains, venez découvrir un spectacle de catch exceptionnel avec la présence de Passe-Muraille. Dès 19h, profitez des food trucks, puis d'un show à 21h sur la place du marché, spectacle gratuit. En Pays Rocheforté, 18h, rendez-vous au Temple protestant de Rochefort pour le spectacle A Cappella, une création immersive mêlant chant, poésie, images, où le public se déplace avec l'artiste au fil d'un voyage sonore et visuel, tarif à partir de 10 euros. Cap sur la plage Nord à Foura pour une journée de fête demain dès 16h, profitez des animations et des concerts avant le traditionnel feu d'artifice à 23h. À 19h, vivez un moment d'exception avec un violon sur la ville à Talmont-sur-Gironde. Sur la falaise du Caillot, la jeune pianiste Arielle Beck propose un récital face à l'estuaire avec des œuvres de Beethoven, Chopin et donc dans un cadre magique pour une soirée musicale unique. 20h30 demain soir, rendez-vous au Palais de Royan pour le concert de Timeless Trio, trois voix, guitare, acoustique et percussion. Vous invite à un voyage musical entre folk et pop. À 20h30, place à l'improvisation théâtrale à la salle municipale des Tôles. Venez découvrir un spectacle unique où les comédiens inventent histoires, personnages et situations directes sans filet, entrée libre, participation au chapeau. Et puis à 15h, demain, rendez-vous à Sainte-Césaire pour la fête du four à pain. Au programme atelier, démonstration de fabrication du pain, conte, apéritif offert et grande soirée repas en musique dès 20h. Une fête conviviale autour des traditions et du savoir-faire local à Sainte-Césaire demain, samedi 1er août. Voilà pour quelques rendez-vous. Très belle soirée, très bon week-end.

0: Eyes Closed, c'était le titre d'Ed Sheeran. S'il y a des amateurs de belles voix là qui nous écoutent, eh bien direction Sainte-Même demain.
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0: À partir de 19h30, vous avez rendez-vous avec le concert Audacieuse. Judith Charon au piano et à la voix, vous allez retrouver Mathilde Limal à la guitare et au chant. Elles vont vous emmener dans un voyage surprenant entre lyrique et chansons d'ici et d'ailleurs. Tarif unique à 12€, rendez-vous à la Villa Arguerol, donc du côté de Sainte-Même. Vous avez toutes les infos à retrouver sur le site internet de l'office de tourisme Saintonge, de la Saintonge, autant pour moi. Dans un instant, Bébé Rétch avec New Religion, et tout de suite c'est votre programme télé 2 ce soir avec Romain Santier.
2: Le programme télé ce soir, nous ne sommes pas lundi, pourtant c'est Camping Paradis pour ce vendredi soir. Vous retrouverez sur France 2 Simon Coleman, votre série policière du vendredi soir. Vous allez retrouver Serge Lama, Le Dernier Appel sur France 3, Canal Les Légendaires, et puis sur M6 Les Crevettes Pailletées. Sur W9, enquête d'action, alerte sur les plages, les CRS en première ligne. Burger Quiz, de très bons moments et de très bons souvenirs vous attendent sur TMC. New York Unité Spéciale sur TFX et puis film d'animation sur Gulli. Tous à l'ouest, une aventure de Lucky Luke. Voilà, je vous laisse sur votre choix et par avance une belle soirée devant votre télévision.
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0: Mesdemoiselles avec Bébé Recha, à l'instant c'était New Religion.
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0: Et oui, on est avec vous en ce vendredi soir, week-end de chasse et croisée hein, sur les routes. Vous êtes peut-être déjà sur la route, vous repartez ou alors vous arrivez. En tous les cas, prudence à toutes et tous. Dans un instant, c'est Jérôme Jarny qui va venir nous rejoindre pour l'info nationale et internationale. Côté musique, avant 19h, Emmanuel Moir avec son tube Mon Essentiel. Et tout de suite, c'est l'heure de retrouver votre météo marine présentée par Emmanuel Bidot.
2: Il n'y a pas de bulletin météo spécial. Nous avons un anticyclone 1023 hectopascal au large de la Bretagne. Les prévisions pour cette nuit, vent de nord-ouest 2 à 4 Beaufort, une mer peu agitée, une houle de nord-ouest 0,50 m à 1 m, un ciel peu nuageux avec une bonne visibilité. Pour demain, vent de nord à nord-est 2 à 4 Beaufort, une mer peu agitée, une houle de nord-ouest 0,50 m à 1 m, un ciel clair à peu nuageux avec une bonne visibilité. À Saint-Palais-sur-Mer, demain, la mer basse à 7h25 sera haute à 13h33, coefficient de marée 83.
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0: Demoiselle, on se replonge ce soir évidemment dans la comédie musicale Le Roi Soleil avec Emmanuel Moiret, Mon Essentiel. Et je souhaite une très belle soirée en Charente-Maritime. Merci de nous avoir choisi là pour terminer cette journée de vendredi. Dans un instant, Joe et Vita avec le titre Ensemble, Demoiselle, 19h.
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0: Et à 19h, on retrouve Jérôme Jarny pour l'info nationale et internationale.
2: Bonsoir à tous. Après 9 jours de lutte acharnée contre le méga-feu qui a dévasté 42 000 hectares de forêt en Gironde, les pompiers travaillent toujours activement pour parvenir à une maîtrise totale de l'incendie. Celui-ci est toujours actif par endroits, mais il est contenu, ce qui permet le retour de nombreux habitants évacués. La préfecture a autorisé à la mi-journée des habitants à rentrer chez eux dans deux communes du bassin d'Arcachon. Les vacanciers peuvent aussi revenir dans les campings de Lacanau. Face à l'afflux de milliers de personnes tentant de rallier l'Espagne depuis le Maroc, le ministre de l'Intérieur Laurent Nunez annonce le déploiement de la force frontière d'intervention rapide à la frontière franco-espagnole. Ces derniers jours, des dizaines de milliers de personnes ont tenté de passer la frontière entre le Maroc et l'Espagne pour rallier l'enclave de Ceuta. Au moins 34 personnes sont mortes noyées. Sur place, la situation reste tendue. Le Premier ministre espagnol Pedro Sanchez qualifie ces arrivées massives d'attaques et de violations de l'intégrité territoriale de l'Espagne. Le ministère espagnol de l'Intérieur annonce par ailleurs que 25 000 migrants ont quitté l'enclave espagnole de Ceuta en direction du Maroc. Les départs se font à un rythme de 150 personnes par minute, assure-t-il. Et puis dans ce contexte, Bruxelles affirme n'avoir relevé ce vendredi aucun flux migratoire entre Ceuta et le continent européen. La situation a aussi fait réagir Donald Trump, qui parle d'images terribles. Le président américain y voit un avertissement de ce qui pourrait arriver aux États-Unis si les démocrates revenaient au pouvoir. Vous êtes nombreux ce vendredi sur la route des vacances. Vous serez encore plus nombreux demain samedi. C'est le plus gros chassé croisé de l'été ce week-end entre les juilletistes et les aoussiens. Demain, Bison Futé sortira le drapeau noir dans le sens des départs dans tout le territoire. Ce sera jaune dans le sens des retours. Soyez prudents.
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0: Vita et Corneille, c'est le nouveau, ça s'appelle Ensemble et on le découvre ensemble bah justement ici sur Demoiselle. C'est vendredi et vendredi, eh bien direction les maths.
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0: Les maths en pays royanais avec les vendredis gourmands. Et oui, ça vous attend là depuis 19h. Ça a ouvert depuis 7-8 minutes. Rendez-vous place de la Halle avec les commerçants. Il y a également des food trucks pour un moment gourmand et convivial si vous êtes en famille ou entre amis. Et puis ce soir, ambiance dansante garantie avec le groupe The 12 O'Clock. C'est en accès libre. Alors si vous êtes du côté du pays royanais en ce moment, n'hésitez pas à vous arrêter du côté des Maths La Palmyre. Et nous, dans un instant, le retour de la musique avec Joe et son titre End of Beginning. Et puis à 19h15, c'est l'info d'ici, votre journal présenté ce soir par Emmanuel Bidot. A tout de suite.
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0: Demoiselle, je vous souhaite une très belle soirée avec Joe à l'instant, End of Beginning. Dans les prochaines secondes, Jeanne, bonjour en nouveauté, il y a Charlotte Cardin également qui arrive. Moi je vous dis à demain matin, dès 7h pour votre émission On aurait dû se coucher plus tôt. Et tout de suite, c'est l'heure de retrouver le journal de l'info d'ici, présenté par Emmanuel Bidot. Très bonne soirée, à demain matin.
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3: Le Conseil constitutionnel valide l'amende dans l'affaire Airbnb au Léron. Le jugement de la Cour d'appel de Poitiers est donc validé, une victoire pour la collectivité, mais Airbnb conteste le montant de 8,6 millions d'euros. La ville de La Rochelle, pour conclure l'ADM des Tours, le Tour citoyen sur le droit de mourir dans la dignité, va rendre hommage au rapporteur du projet de loi sur la fin de vie et maire de la cité des Deux Tours, Olivier Falorni. Et puis sport cyclisme, le Tour féminin de la Charente-Maritime s'élance ce week-end de Pont. C'est la 26e édition. La météo, un temps assez festival et agréable ce week-end. C'est le grand week-end de chasse et croisée sur nos routes. Bison futé, voie noire ce samedi dans le sens des arrivées, en particulier en direction de notre littoral. Attendez-vous à des ralentissements et des bouchons en direction des îles d'Oléron et de Ré. Et entre Saint-Éroy et Anse, ce sera orange en revanche dans l'autre sens, celui des retours. Circulation encore très dense ce dimanche. Bison futé, voie rouge dans le sens des arrivées et vert pour les retours. Le point sur l'opération Solidarité Gironde lancée par la CARA pour aider la communauté de communes médulienne dans le sud Médoc. La CARA va financer la location et la mise à disposition

0: Pendant un mois de 6 nettoyeurs haute pression, 10 souffleurs et 10 tronçonneuses qui seront acheminés dès lundi. Du matériel scolaire sera également livré grâce au soutien d'une grande surface de Royan. Des contacts ont aussi été noués avec les missions locales du Médoc et du bassin d'Arcachon pour aider les jeunes sinistrés en matière de logement, emploi, aide financière et soutien psychologique. Lors d'une seconde phase, l'envoi d'un groupe de jeunes bénévoles de la mission locale Royan Atlantique est envisagé pour une action de nettoyage, vignes, maisons et plantations en lien avec la mission locale du Médoc. La CARA a proposé aux communes qu'ils souhaitaient de centraliser les dons collectés sur le territoire pour les acheminer en Gironde. Ces dons peuvent être déposés jusqu'à ce samedi midi et demi au centre technique de la CARA dans la zone d'activité de la Quenelane à Saint-Sulpice-d'Orayan. Ils seront ensuite transportés en Gironde pour répondre en priorité aux besoins des pompiers. Les habitants peuvent venir déposer du café, conserves, féculents, boissons énergisantes, compotes à boire, barres de céréales et gobelets jetables. Le matériel et les dons seront acheminés en deux convois lundi et mardi prochain. La Rochelle dresse également le bilan de la collecte organisée en solidarité avec les sinistrés. 18 agents municipaux et communautaires se sont mobilisés, ainsi que 25 bénévoles, habitants et membres de l'association Agir et 30 joueurs espoirs du Stade Rochelais avec leurs encadrants. 650 donateurs se sont rendus au gymnase et dans les points de collecte de supermarchés. Au total, les dons collectés au gymnase du Pas des Laquais à La Rochelle représentent 52 palettes, soit l'équivalent d'environ un semi-remorque et demi. Airbnb, Île d'Oléron, une nouvelle victoire pour les insulaires dans la longue procédure qui oppose les deux parties concernant le paiement de la taxe de séjour. Le Conseil constitutionnel a validé la légalité de l'amende infligée aux géants américains. La Cour d'appel de Poitiers avait condamné la plateforme à 8,6 millions d'euros en plus du paiement de la taxe de séjour non acquittée de 2021. Le Conseil constitutionnel saisi par Airbnb a estimé que la sanction était en accord avec la Constitution française. Une décision célébrée par Michel Parent, le président de la communauté de communes de l'île d'Oléron.
1: C'est une formidable nouvelle, hein, puisque ça confirme et conforte les jugements, première instance, appel, etc., etc. Donc que la Cour constitutionnelle eh bien, considère que l'île d'Oléron, et notamment la communauté de communes, était dans son bon droit pour appliquer les sanctions à l'égard donc, des plateformes de location touristique. C'est une très très belle victoire et en plus c'est symbolique puisque c'est une décision qui va s'appliquer, je dirais, à la France entière et à toutes les collectivités qui auraient pu vivre cette l'aventure que l'on a vécue. Voilà, et puis en plus, bon, symboliquement, qu'une toute petite île de l'Atlantique ait gagné contre les plateformes numériques qui ne respectaient pas la législation française, c'est quand même une fierté et une très très bonne nouvelle.
0: Cette victoire ne signifie pas pour autant la fin de la procédure. Airbnb et la communauté de communes sont encore en litige devant la Cour de cassation. Si la plateforme prend acte de cette décision, elle conteste cependant le montant de l'amende qu'elle juge disproportionné au regard de la faute commise et du préjudice subi par la collectivité. Et elle entend désormais faire valoir ses arguments devant la Cour de cassation. Selon la plateforme, le non-versement de la taxe de séjour était dû à un problème technique aujourd'hui résolu. La DMD Tour à La Rochelle ce dimanche, l'association pour le droit de mourir dans la dignité conclut son Tour de France citoyen dans la cité des Deux Tours et ça ne doit rien au hasard. La Rochelle étant la ville du maire Olivier Falorni, ex-député et surtout rapporteur de la loi sur la fin de vie qui a été définitivement adoptée à l'Assemblée nationale le 15 juillet dernier. Un passage à La Rochelle en présence de Jonathan Denis, président de la DMD, Eva Darlan et Olivier Mine, ambassadeur de la DMD Tour 2026, pour rendre hommage au combat d'Olivier Falorni. François Bon, le délégué départemental.
2: Ça sera bien sûr le point final de cette tournée et le remerciement que l'ensemble des bénévoles et puis des citoyens qui vont être présents à La Rochelle ce dimanche 2 août, bah, les remerciements que pourront être portés en faveur d'Olivier Falorni et ce travail et cet investissement humain qu'il a dû avoir parce qu'il a beaucoup combattu et on sait au niveau de l'association ce que c'est que ce combat, on sait ce que c'est que la détermination qu'il faut avoir pour que les choses puissent aboutir. Il a fait un super travail. Bien sûr, il a été malmené, il a été traité de tous les noms d'oiseaux et puis voilà, c'est un débat qui est porté par des gens. On va dire qu'à limite à un moment donné ça dérape, on ne sait pas pourquoi. Et on sait très bien que tout ça c'est très artificiel parce que quand on est confronté à la fin de vie d'un proche ou de soi-même, eh bien, on change. On souhaite que les choses soient plus favorables. Et là, on a l'impression que c'est un blocage Et puis, bah, ça a apporté, bah, en effet, des menaces qui ont été portées à sa personne et puis également des pressions, quoi. Voilà, alors, c'est propre d'un politique. On sait très bien que c'est pas facile, hein, d'être politique aujourd'hui. Mais voilà, on peut dire que sur la durée, il a pu tenir bon. Et pour ça, on va le remercier très chaleureusement ce 2 août à La Rochelle.
0: L'ADM des Tours sera donc ce dimanche matin sur le marché de la Palisse, puis à partir de 18h sur l'Esplanade. Éric Tabarly.
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0: En Pays Marais-Oléron, à Marennières-Brouage, les nocturnes à la Capitainerie ce samedi soir au port de Plaisance à partir de 19h. Au Château d'Oléron, c'est la fête du Chenal d'Or ce dimanche avec promenade en chaland, dégustation de produits locaux, bal et feux d'artifice. En Pays Rochefortais, à Rochefort, le temple protestant accueille le concert a cappella de l'association Nucanto. C'est à 18h ce samedi soir. À Port des Barques, profitez des plages sonores à partir de 16h ce samedi après-midi à la retenue d'eau des Anses. En Pays Rouennais, à Royan, une rencontre de grande chistera. Royan contre Guétari à 21h au fronton du parc ce samedi soir. À Saint-Georges-de-Didonne, un spectacle de drones ce dimanche soir à partir de 22h45 sur le front de mer. Enfin, en Pays Saintet, à Saint-Césaire, c'est la fête du four à pain ce samedi à partir de 15h sur le parvis de la mairie. Et à Bussac-sur-Charente, l'événement du week-end, c'est la descente de caisse à savon.
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0: Et puis le feu d'artifice de Foura prévu ce samedi soir est annulé en solidarité avec les pompiers et les sinistrés des feux de forêt en Gironde. L'événement organisé par la municipalité et la fête foraine est reporté au 18 août. Le sport, le département fera honneur ce week-end aux coureuses cyclistes avec l'organisation de la 26e édition du Tour de la Charente-Maritime, une épreuve de haut niveau qui verra la venue entre autres de 3 équipes étrangères et 3 formations professionnelles de niveau continental. Patrick Adrien-Sens.
4: En effet, 20 équipes composées de 4 à 6 concurrentes seront présente sur la ligne de départ ce samedi matin à Saintes. 2 jours de course et 3 étapes sont au programme, dont un contre-la-montre pour un total de 192 km. Le Tour de Charente-Maritime, qui vit le jour à l'aube du 21e siècle, est donc devenu un rendez-vous incontournable du calendrier sur route féminin. Si les équipes World Tour seront quant à elles présentes au départ du Tour de France, on verra 3 formations continentales, professionnelles, c'est-à-dire le niveau juste en dessous, 3 équipes étrangères dont 2 néerlandaises et une espagnole, et 6 formations de niveau amateur division nationale 1 qui vont donc se disputer la succession de la Suissesse Léa Stern. Au jeu hasardeux des pronostics, que les bookmakers s'arracheront les cheveux, mais on peut d'ores et déjà citer quelques noms, à commencer par la locale de l'épreuve, Pauline Alain, qui fait partie de l'équipe d'Ordogne Cyclisme, 4e du championnat de France contre la montre cette année même, Lise Ménage de Team Abadi Magnan, championne de France U23 sur route en 2024 et 2026, Ida Fiala du Watersley Cycling Team, championne du Danemark donc U19 contre la montre en 2025 et en 2026, championne d'Europe et championne du monde U19 de poursuite individuelle en 2025. Rajoutez également dans les pronostics Lilou Jovin du Marmand Women Development, 3e du championnat d'Europe à l'américaine en 2025, championne Nouvelle-Aquitaine U19 sur route en 2026, c'était à Sainte, ainsi que Marie Morgane Le Duffne du team Avenois féminin, vice-championne de France sur route 2026. Du beau monde donc. Samedi, le menu sera copieux avec une première étape en ligne qui partira de Saintes à 10h en direction de Pont avec 5 passages sur l'avenue de l'Assomption où sera jugée l'arrivée. L'après-midi, le contre-la-montre devrait être plus à l'avantage des rouleuses. Enfin, pour finir, la 3e étape courue dimanche entre Pont-l'Abbé et Saintes pourrait bouleverser le classement établi la veille. En effet, 3 classements meilleurs grimpeurs seront au programme, sans compter les 5 ascensions du cours national.
0: Et pour information, on se rappellera que la lauréate 2023 a été la jeune bretonne Maëva Skiban, qui fait partie maintenant de la formation très convoitée des Émirats Arabes Unis, UAE, chère à un certain Tadej Pogacar, chez les garçons.
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0: Un week-end agréable, hein ?
6: Exactement, Emmanuel, un week-end vraiment estival, du beau temps et des températures de saison. Demain, vous comptez 27 au Château d'Oléron, 29 à Châtel, 30 pour Rochefort et Saint-Georges-de-Didonne, 32 si vous êtes à Muron et Saintes, jusqu'à 33 la maximale attendue demain du côté de Saint-Jean-d'Angély. Dimanche, même temps, mais avec 2 à 3 degrés de plus l'après-midi.
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0: Merci d'avoir suivi cette édition. Très bon week-end sur Demoiselle.

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Bonjour, c'est Arnold Turbus sur Demoiselle. 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
1: Bonsoir à tous. Pour demain, samedi 1er août, au château de Léron, venez faire la fête au bal des pompiers, au programme Grande Soirée Moules Frites et bal. Rendez-vous à la caserne rue de l'ancienne distillerie au château de Léron pour le bal des pompiers demain samedi. À l'Abré-les-Bains, venez découvrir un spectacle de catch exceptionnel avec la présence de Passe-Muraille. Dès 19h, profitez des food trucks, puis d'un show à 21h sur la place du marché. Spectacle gratuit. En Pays Rocheforté, 18h, rendez-vous au Temple protestant de Rochefort pour le spectacle a cappella, une création immersive mêlant chant, poésie, images, où le public se déplace avec l'artiste au fil d'un voyage sonore et visuel, tarif à partir de 10 euros. Cap sur la plage Nord à Foura pour une journée de fête demain dès 16h. Profitez des animations et des concerts avant le traditionnel feu d'artifice à 23h. À 19h, vivez un moment d'exception avec un violon sur la ville à Talmont-sur-Gironde. Sur la falaise du Caillot, la jeune pianiste Arielle Beck propose un récital face à l'estuaire avec des œuvres de Beethoven, Chopin et donc dans un cadre magique pour une soirée musicale unique. 20h30 demain soir, rendez-vous au Palais de Royan pour le concert de Timeless Trio, trois voix, guitare, acoustique et percussion. Vous invite à un voyage musical entre folk et pop. À 20h30, place à l'improvisation théâtrale à la salle municipale des Tôles. Venez découvrir un spectacle unique où les comédiens inventent histoires, personnages et situations directes sans filet, entrée libre, participation au chapeau. Et puis à 15h, demain, rendez-vous à Sainte-Césaire pour la fête du four à pain, au programme atelier démonstration de fabrication du pain, conte, apéritif offert et grande soirée repas en musique dès 20h. Une fête conviviale autour des traditions et des savoir-faire locales à Sainte-Césaire, demain, samedi 1er août. Voilà pour quelques rendez-vous, très belle soirée, très bon week-end.

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0: Le programme télé. Ce soir, nous ne sommes pas lundi, pourtant c'est Camping Paradis pour ce vendredi soir. Vous retrouverez sur France 2 Simon Coleman, votre série policière du vendredi soir. Vous allez retrouver Serge Lama, Le Dernier Appel sur France 3, Canal, Les Légendaires, et puis sur M6, Les Crevettes Pailletées. Sur W9, enquête d'action, alerte sur les plages, les CRS en première ligne, Burger Quiz. De très bons moments et de très bons souvenirs vous attendent sur TMC, New York Unité Spéciale sur TFX et puis film d'animation sur Gulli. Tous à l'ouest, une aventure de Lucky Luke. Voilà, je vous laisse sur votre choix et par avance une belle soirée devant votre télévision.
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